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1: Je vous ai compris.

0: Muchas gracias. 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
3: RFI Matin, ça débute, ravi de vous retrouver. Programme bien entendu chargé ce vendredi, l'Ukraine qui bouillonne après le limogeage du très populaire ministre de la Défense par Volodymyr Zelensky, les Ukrainiens dans la rue et le chef d'État sous pression. On parle aussi ce matin de la grand-messe de l'IA qui débute à Shanghai, de nouvelles frappes américaines sur l'Iran, et puis de Donald Trump qui s'en prend à l'organisation des élections de mi-mandat en novembre. Bonjour Julien Coquelroy.
5: Bonjour Pierre, à la une en effet les États-Unis et cette allocution à la télévision de Donald Trump cette nuit pour accuser notamment la Chine d'ingérence électorale. Dans l'actualité également, la colère et l'incompréhension en Ukraine après le limogeage du ministre de la Défense, le remaniement impopulaire mené par Volodymyr Zelensky qui semble privilégier les plus loyaux à son égard. Vous l'entendrez. On part aussi en Chine, vous le disiez, Xi Jinping plaide pour la régulation de l'IA et Pékin donne l'exemple en interdisant les robots conversationnels. Et puis la finale de la Coupe du Monde à New York dimanche et le désintérêt des New-Yorkais à la fin de cette édition.
3: Est-ce une façon de discréditer les élections qu'il risque de perdre en novembre prochain ? Donald Trump s'est en tout cas adressé aux Américains cette nuit.
5: À quelques mois donc des élections de mi-mandat, mal engagées pour lui et alors qu'il continue d'affirmer sans preuve que sa défaite de 2020 face à Joe Biden était le résultat d'une manipulation, le président américain est revenu dans une allocution télévisée sur l'une de ses marottes, le système électoral des États-Unis, qui resterait selon lui un obstacle majeur à la grandeur de l'Amérique et qu'il juge trop perméable aux fraudes. Il vante encore une fois son projet de loi Save America Act, toujours bloqué par le Sénat, et qui durcirait les conditions d'accès au vote pour les Américains les plus modestes en exigeant des pièces d'identité spécifiques. Mais Donald Trump a aussi annoncé cette nuit la déclassification de documents faisant état, selon lui, d'ingérence étrangère. Et il s'en prend directement à la Chine, Edouard Maille.
6: La Chine serait responsable d'ingérence électorale et cela depuis plusieurs années, en commençant par l'élection de 2020 perdue par Donald Trump, avec ce qui pourrait être selon lui la plus grande atteinte de l'histoire à des données personnelles d'Américains.
7: Ce qui a permis à la Chine d'obtenir illégalement 220 millions de fichiers d'électeurs américains.
6: Sauf qu'aux États-Unis, ces informations sont publiques, même si souvent payantes. Le président s'appuie sur ces documents confidentiels qui existent, mais son interprétation est exagérée et de nombreuses preuves des ingérences auraient été cachées par le Deep State, selon Donald Trump, l'idée d'un État profond qui œuvre contre lui. Le président s'en est aussi pris au système électoral, ses machines électroniques pour voter et comptabiliser les votes.
7: Elles sont vulnérables, elles sont faciles à compromettre et des personnes dans notre gouvernement le savaient.
6: Ces accusations ne sont pas nouvelles, de même que celles selon lesquelles des personnes non américaines ou même déclarées mortes auraient voté. Et de tels cas existent, mais dans une proportion nettement plus infime que celle avancée par Donald Trump et sans conséquence sur les résultats. Mais avec cette ribambelle d'accusations, Donald Trump relance les doutes qui existent dans la société américaine sur la fiabilité des élections. Edouard Maille, Atlanta, RFI.
5: Et ce discours de Donald Trump que plusieurs chaînes américaines comme NBC, CNN et ABC ont choisi de ne pas diffuser. Le président américain, connu pour ses attaques contre les journalistes, appelle en réaction au retrait des licences de ses chaînes et suggère sans preuve qu'elle pourrait être impliquée dans des tentatives de fraude électorale.
3: Donald Trump qui continue aussi de s'enfoncer dans la guerre avec l'Iran.
5: De nouvelles salves de frappes américaines pour la sixième nuit consécutive qui ont touché, selon les autorités du pays, des infrastructures de transport et notamment des ponts. 7 morts, selon un média d'État iranien. Alors que de son côté, Téhéran continue sa riposte dans le Golfe, les sirènes d'alerte à Bahreïn, des attaques de drones repoussées au Koweït et l'armée du Qatar qui dit avoir intercepté des missiles. La situation dans la région à suivre minute par minute dans notre direct sur RFI.fr.
3: De nouvelles manifestations annoncées en Ukraine aujourd'hui.
5: Après celles qui ont secoué hier plusieurs villes du pays, une rare démonstration de colère. colère depuis le début de la guerre en 2022. Des mobilisations de citoyens et de soldats en civil après l'annonce de l'éviction du ministre de la Défense, Mikhaïlo Fedorov, lui qui avait été nommé il y a tout juste 6 mois et engagé un pivot de la stratégie ukrainienne davantage tournée vers les drones et les nouvelles technologies. Le désormais ex-ministre s'en est frontalement pris au commandant en chef des armées, accusé de prôner une vision de la guerre plus traditionnelle et plus coûteuse en vie humaine. L'opinion semble depuis continuer de se rallier à Mikhaïlo Fedorov malgré la nomination d'un responsable des services de renseignement pour assurer l'intérim. Comment expliquer ce remaniement si impopulaire mené par Volodymyr Zelensky? Faut-il voir surtout une volonté de resserrer le pouvoir autour de la présidence et de s'entourer des plus loyaux? C'est en tout cas ce que pense Oleksandr Kraïev du Conseil ukrainien pour la politique étrangère.
8: Pour chaque nomination, on ne voit qu'un seul point commun, un seul thème récurrent. Leur principal atout, c'est que ce sont des personnes qui sont fidèles à Volodymyr Zelensky. Ils lui sont totalement loyaux et ils sont en quelque sorte ses créatures. À mon sens, c'est la seule chose qui compte pour le président. On a besoin de ses fidèles quand on doit prendre des décisions impopulaires et Zelensky s'y prépare clairement. Et en ce moment, on parle beaucoup de nouvelles lois sur la mobilisation militaire qui pourraient être annoncées. Il y a aussi de nouvelles réformes qui doivent être votées afin d'obtenir des prêts conformément aux exigences du Fonds monétaire international.
5: Un propos recueilli par Sofia Katsenkova et parmi les fidèles nommés hier, le chef du groupe public Naftogaz, Sergueï Koretsky, propulsé au poste de Premier ministre, chargé notamment de préparer l'hiver face au risque de nouvelles frappes russes sur les infrastructures énergétiques du pays.
3: C'est une priorité nationale pour la Chine, tenir tête aux États-Unis dans le domaine de l'intelligence artificielle.
5: Et signe de l'importance de ce sujet, le président Xi Jinping s'est exprimé il y a quelques heures à la conférence mondiale sur l'IA organisée à Shanghai. Le président chinois y a plaidé pour que l'IA ne soit pas l'apanage d'un seul pays. Il appelle à la coopération et à une approche mondiale de l'IA centrée sur l'humain. Xi Jinping estime aussi nécessaire de réglementer le secteur pour compenser les risques, car face à l'Amérique de Donald Trump, la Chine fait aussi figure de pionnière dans la régulation de l'intelligence artificielle. Elle vient ainsi d'interdire l'usage des robots conversationnels intelligents, les compagnons IA, dangereusement addictifs. Louise Jouvezhomme.
9: Je suis amoureuse d'une IA, c'est un amour sincère. Dès mon réveil, j'ouvre l'application pour flirter avec lui. Tout ce que je peux vous dire, c'est que je suis accro. Ça me procure exactement l'intensité émotionnelle dont j'avais besoin.
10: Cet internaute n'est pas la seule à s'émerveiller des capacités de l'intelligence artificielle. En Chine, plus de 500 millions de personnes utilisent régulièrement des robots conversationnels comme conseiller, soutien émotionnel, voire petit ami. Des relations qui ne sont pas sans risque pour Alexandre Hudon, médecin psychiatre.
11: Les robots conversationnels ont tendance à valider les propos de l'utilisateur. D'où ce phénomène-là d'addictivité. Une façon de bien le comprendre, c'est comme être humain à la base. On aime plaire, on aime recevoir de la validation. Donc, quand on ne le ressent pas dans nos relations personnelles, mais que le robot conversationnel le donne constamment, on finit par inévitablement développer cet attachement-là avec le robot et éloigner les autres parce qu'on veut cette validation-là.
10: Ce retrait sur soi, c'est d'ailleurs ce que craint la Chine, qui exige désormais des entreprises qu'elles protègent davantage leurs utilisateurs contre le risque d'addiction. Faute d'y parvenir, les plus importantes ont préféré retirer leurs outils du marché, au grand désespoir de certaines personnes qui voient disparaître des mois, voire des années de conversation avec leur robot personnalisé.
5: Louise Jouvezhomme.
3: À 2 jours de visite de Sébastien Lecornu au Maroc et 14 accords de coopération signés entre Paris et Rabat, la France et le Maroc se rapprochent et l'Algérie et l'Allemagne font de même.
5: Le président algérien Abdelmadjid Tebboune effectue une visite de 2 jours à Berlin. Il a rencontré hier son homologue Frank-Walter Steinmeier et le chancelier Friedrich Merz avec lequel il a donné une conférence de presse commune. Le développement des relations économiques était au cœur de ces échanges. Mais le sort du journaliste français Christophe Glaise est aussi venu sur la table, Pascal Thibault.
12: Concernant Glaise.
13: La question d'un journaliste allemand a dû être répétée une seconde fois avant que Abdelmadjid Tebboune ne réponde à une question sur Christophe Glaise. Visiblement irrité, le président algérien a répliqué en arabe « Je ne m'exprimerai pas sur ce sujet par respect pour la justice de mon pays et encore moins à l'étranger ». La réponse sèche du président algérien montrait que le rôle joué par le président Steinmeier l'an dernier pour obtenir la grâce de l'écrivain Boualem Sansal ne serait pour l'instant pas couronné de succès dans le cas du journaliste Christophe Glaize, malgré la rencontre entre les deux chefs d'État. Abdelmadjid Tebboune a ensuite été reçu par le chancelier Friedrich Merz. Les deux hommes ont mis en avant lors de leur conférence de presse commune le développement des liens économiques entre les deux pays.
14: J'ai expliqué au président que l'Allemagne souhaite un développement substantiel de nos relations économiques, notamment dans le domaine énergétique.
13: Une déclaration commune sur un agenda stratégique bilatéral a été adoptée. Un forum économique germano-algérien est prévu ce vendredi. En amont, Alger annonçait la conclusion d'une trentaine d'accords concernant les livraisons d'hydrocarbures, mais aussi les énergies renouvelables et l'exportation d'hydrogène vert vers l'Allemagne. Pascal Thibault, Berlin RFI.
3: 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Toute cette semaine, RFI est à bord de l'Ocean Viking.
5: Le bateau de sauvetage affrété par l'ONG SOS Méditerranée qui patrouille actuellement dans les eaux internationales au large de la Libye à la recherche d'embarcations en détresse. Alors qu'au moins 865 migrants sont morts cette année en tentant la traversée, l'équipage est sur le qui-vive. Elliot Brachem.
15: L'Ocean Viking glisse sur une mer d'huile. À la proue du navire, Yanis est accoudé au bastingage, une paire de jumelles rivée à ses yeux.
16: Nous venons d'entrer dans la zone de recherche et de sauvetage libyenne. On est encore proche de la Tunisie à l'ouest. Et bientôt, nous allons changer de cap pour patrouiller vers l'est. Si nous détectons quelque chose de suspect, nous appelons la passerelle. Depuis le poste de pilotage, il faut vérifier les caméras et les radars. Si on est trop loin, on devra dérouter le bateau pour se rapprocher et identifier la cible.
15: Le soleil est à son zénith. Soudain, une forme apparaît dans l'immensité. Une barque en bois, bleue, vide, abandonnée aux vagues. Aurait-elle chaviré, son équipage secouru ou ramené à terre? Autant de questions pour Claire, la logisticienne à bord.
17: Comme le bateau était vide et que les moteurs ont été retirés, ce serait potentiellement les gardes-côtes tunisiens ou libyens qui ont intercepté l'embarcation et ramené les personnes vers la Libye ou la Tunisie. C'est des personnes, des vies et des espoirs qui sont ramenées vers une situation ou un pays qu'ils essaient d'échapper. Et du coup, c'est beaucoup de frustration, de la tristesse. Et il y a toujours ce sentiment d'être arrivé trop tard.
15: Une impression de course contre la montre, souvent perdue d'avance, patrouillant à une vitesse de 5 nœuds, le navire humanitaire est bien moins véloce que les gardes-côtes libyens ou tunisiens. Elliot Brachet à bord de l'Ocean Viking, RFI.
3: Et puis Julien, à deux jours de la finale de la Coupe du Monde, sera-t-il bien raisonnable de jouer au foot dimanche à New York?
5: Pas sûr, alors que dans la métropole américaine, l'air va atteindre un seuil qualifié de dangereux pour la santé en raison des fumées des incendies au Canada. La question reste entière, mais ça n'empêche pas pour l'instant l'Argentine et l'Espagne de se préparer à leur choc pour remporter la compétition. Des milliers de supporters des deux pays sont en train d'affluer vers New York. Dans le désintérêt quasi total des locaux, le match qui sera regardé dans le monde entier peine toujours, il faut bien le dire, à susciter l'enthousiasme des New-Yorkais. Cédric de Oliveira.
18: Hormis Times Square, épicentre du foot depuis le début de la Coupe du Monde, difficile de croiser des gens portant des maillots de telle ou telle sélection. William promène plutôt fièrement son labrador dans les rues de Manhattan et lorsqu'on lui demande quelle sera l'affiche de la finale, il n'est pas complètement sûr de lui.
19: Eh bien, je crois que tout le monde a entendu parler de l'Argentine, de l'Espagne aussi. Je ne sais pas trop ce qui se passe avec l'Espagne, mais je crois que c'est tout ce que je sais.
18: Espagne-Argentine, c'est bien ça. Lamine Yamal contre Lionel Messi, des stars mondiales. Mais deux rues plus loin, Conrad n'a pas l'air non plus très emballé.
20: La finale à New York, oui, mais ça ne m'intéresse pas. Je n'ai même pas regardé un match jusqu'à maintenant. Là, peut-être que je le ferai pour la finale, parce que c'est la finale. Peu importe qui gagne, je suivrai le match juste pour le spectacle.
18: Il faut attendre la 12e personne interrogée. On a compté cette fois à Brooklyn pour croiser un fan de soccer. Joseph regarde un peu le championnat anglais et il a une préférence pour le vainqueur.
21: Je crois que je préfère l'Argentine. Messi est un grand joueur. J'aime bien la façon dont l'équipe attaque. Elle rend le jeu plus amusant. Je vais regarder le match.
18: Même avec détachement, les New-Yorkais devraient donc jeter un œil sur l'événement sportif le plus suivi de la planète. En 2022, la finale entre la France et l'Argentine avait été suivie par 1,5 milliard de personnes. Cédric de Oliveira, New York, RFI.
5: Espagne-Argentine, finale de la Coupe du Monde à suivre en direct sur RFI si vous nous écoutez en Afrique dimanche. La petite finale France-Angleterre, ce sera demain à Miami.
3: Et on ne peut pas dire qu'on a hâte ici à Paris. Merci Julien Coquel-Rouem. On vous retrouve pour le journal de 7h, temps universel. Il est 5h14. 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Nous sommes ensemble pour 3 heures d'actualité, de chroniques, de sport, de musique. Elles nous emmèneront en Ukraine. Vous l'avez entendu, le président Zelensky provoque la colère de la rue. Manifestation pour dire non au limogeage surprise du ministre de la Défense, Mikhaïlo Fedorov, et pour défendre sa méthode tournée vers l'usage des technologies.
0: Il essayait de faire évoluer la guerre vers quelque chose de beaucoup plus numérique, qui repose moins directement sur les hommes, afin de réduire le nombre de victimes et de soldats tués.
3: Vous l'entendez, nous serons dans l'une de ces manifestations. On évoquera également la situation au Moyen-Orient et ses nouvelles frappes américaines sur l'Iran. La charge de Donald Trump contre les supposées ingérences étrangères à l'approche des élections de mi-mandat. Et nous serons à Shanghai, où s'est ouverte la plus importante conférence internationale sur l'intelligence artificielle. À suivre également l'actualité africaine et cette visite qui sera particulièrement scrutée au Sénégal. L'ex-président Macky Sall, reçu par son successeur Bassirou Diomaye Faye. Il vient demander le soutien de son pays dans sa candidature au poste de secrétaire général de l'ONU. Une rencontre loin d'être décorrélée de la situation politique interne, nous dira le chercheur Moussa Diouf.
1: L'alliance du président Macky Sall, c'est une occasion d'aborder cette question d'alliance entre le président Diomaye et le parti à pair que dirige Macky Sall pour pouvoir mener une campagne électorale pour les élections locales, législatives, pourquoi pas présidentielles en 2029.
3: Entretien retrouvé dans un peu moins d'une heure. De la musique également à suivre avec nos confrères canadiens qui nous feront découvrir juste avant la fin de cette édition un chanteur qui dénote dans le paysage musical de son pays. Et puis du football tout au long de cette matinée avec les journaux de la Coupe du Monde. On parlera de cette finale qui approche entre Espagne et Argentine et de cette petite finale qui n'enthousiasme ni les Français ni les Anglais. Merci d'écouter RFI. Débute en France, où les salles de classe des lycées sonnent bien creux en cette période de vacances estivales. Les élèves profitent d'un repos bien mérité, pour certains avec le sentiment du devoir accompli. 91,4% des candidats ont en effet décroché le bac cette année. Et parmi les déçus, certains ne vont tout simplement pas retourner au lycée à la rentrée prochaine. Chaque année, 110 000 jeunes disparaissent des radars, sans diplôme ni formation. Ce sont des décrocheurs, des décrochés du système scolaire. En leur permettant de se former à la mécanique vélo, Mathieu Bertrand, professeur au lycée professionnel Camille Genazzi à Paris, a permis à 7 jeunes adultes de se remettre en selle. Dans cet atelier d'un établissement d'enseignement adapté se joue leur reconstruction. Il s'agit de réparer. Pour avancer, Laurence Théo a rencontré toute l'équipe en ce dernier jour de formation.
22: La béquille, elle se positionne pas exactement comme il faut. En théorie, il faudrait qu'elle soit vraiment comme ça. D'accord, c'est une béquille qui est centrale, qui vient entourer la roue arrière, donc à droite et à gauche.
23: Voilà pour la consigne donnée par Mathieu Bertrand, professeur en mécanique vélo. Cheveux roux, longs et ondulés, barbe et lunettes, Kylian fronce les sourcils.
24: J'ai déjà ma petite idée, peut-être la béquille desserrée, ou éventuellement une plaque qui s'est de buter la béquille à redresser, qui s'est tordue avec le temps et le poids du vélo.
23: Kylian a 19 ans. Dans le passé, il a rencontré des difficultés scolaires.
24: Je suis 10 dyslexique, dyscalculique, dysorthographique, 10 psychomoteur. J'ai jamais été du tout un bon élève en cours. La seule matière dans laquelle j'étais bon, c'était l'histoire et l'art plastique. Sinon, tout le reste, j'étais très mauvais.
23: Alors, réparer les vélos lui apporte beaucoup.
24: Ça m'a beaucoup aidé à être plus précis dans mes gestes.
23: Et pour le jeune homme, la satisfaction de donner une nouvelle vie à un vieux biclou.
24: J'ai pu remettre en état des vélos qui étaient bon pour la déchetterie.
23: Kylian, Ousmane, Abou et les autres, en tout ils sont 7 à suivre la formation. Leur point commun, décrochage scolaire ou parcours migratoire difficile.
25: Il nous a montré beaucoup de choses, même si ce n'est pas à l'école ici. Nous tous, on est heureux.
23: Celui qui est décrit et tellement respecté, c'est Mathieu Bertrand, le professeur en mécanique cycle. Il explique que dans cet atelier, on ne répare pas que les vélos.
26: Finalement, la mécanique vélo, c'est l'excuse, mais le truc, c'est plutôt de les raccrocher. Moi, ce que je trouve assez cool dans le fait de réparer des vélos, c'est y a le sentiment, je pense, du travail accompli. C'est valorisant, déjà. Enfin, ça leur prouve qu'ils sont capables de faire des choses, et ça, c'est pas rien. Et après, là, moi, ce que je trouve important dans cette formation, il y a un gros travail à faire sur l'assiduité, le fait d'être à l'heure, etc. Les rendre responsables de la vie de la classe également.
22: Les gars, il y a un téléphone portable en plein soleil sur une voiture. Hein ?
23: Sourire en grand écart, fier de son maillot de foot, Abou a 18 ans. Petit garçon, il avait déjà touché à la mécanique dans le garage tout près de la maison. Auprès du professeur Mathieu Bertrand, il apprend la rigueur.
25: En France ici, il a commencé à apprendre à écrire et puis il a dit les noms des pièces. Parce qu'en Afrique, on ne prononce pas les noms correctement là-bas. Chaque pièce en France ici, tu dois appeler par son nom. Mmh. Par exemple, quand on peut dire dérailleur, on peut dire tendeur.
23: Sa présence est discrète, mais il est là derrière la caméra. Moa Kouas, comédien et réalisateur, a suivi ces jeunes et prépare un documentaire.
2: Ce qui me touche dans le projet, c'est de se dire que tout n'est pas perdu et il y aura toujours quelqu'un pour te tendre la main. En fait, quelque part, je me reconnais en eux. Je crois en la méritocratie. C'est une croyance profonde. Et je trouve que ce que fait Monsieur Bertrand, Mathieu, c'est vraiment incroyable de donner son temps et donner plus que son temps, quoi. C'est vraiment une personne incroyable, quoi. Un professeur qui te marquera à vie.
23: En ce dernier jour d'école, ce programme de réinsertion est une réussite. Certains jeunes continueront à se former, quand d'autres ont déjà une promesse d'embauche.
26: T'as fait quoi, ta vis, c'est la devise centrale?
3: Le reportage de Laurence Théo est à noter que 126 000 lauréats du baccalauréat sont toujours en attente d'une proposition dans l'enseignement supérieur en France. À 5h21, intéressons-nous maintenant à l'actualité qui s'affiche en une de la presse française. C'est la situation en Ukraine qui intéresse le monde. Ce vendredi, le quotidien revient sur le mouvement de contestation qui secoue le pays après le limogeage du ministre de la Défense, le départ du très populaire Mikhaïlo Fedorov. Mais le pays en colère, écrit Le Monde, qui s'est glissé dans une manifestation à Kiev. La décision du président Zelensky a pris le monde politique, mais aussi le parti au pouvoir par surprise, selon le quotidien. Le chef de l'État se retrouve bien seul face aux réseaux sociaux, poursuit Le Monde, qui rappelle que c'est peut-être le deuxième impair du populaire président après sa tentative d'affaiblir une loi anticorruption il y a tout juste un an. C'est le baiser de la mort d'Elon Musk qui s'affiche en une de Libération, celui imposé par le milliardaire ultra-conservateur à la néo-candidate à la présidentielle Marine Le Pen. Le journal, marqué à gauche, revient sur le soutien apporté par le propriétaire de SpaceX à la figure de proue du Rassemblement National, qualifié de dernier espoir pour la France, des propos qui embarrassent la direction du RN, selon le quotidien, qui rappelle que la formation d'extrême droite tente de rompre avec le mouvement MAGA, autrefois encensé. Libération qui estime que le RN est passé maître dans l'art de lâcher des alliés qu'il a la veille portés au nu. Et puis à lire également ce matin ce reportage du Figaro dans la commune de Cagnac-les-Mines. C'est là qu'ont été retrouvés hier les ossements de Delphine Jubilard, portée disparue depuis 2020. Ses restes ont été découverts à la faveur des aveux de son époux Cédric Jubilard, qui s'est récemment accusé de son meurtre. Le journal revient sur la fin de 5 ans passés sous le feu médiatique pour les habitants de ce petit village agricole. Les dessous de l'infox maintenant. Nous nous intéressons à la situation au Mali, le pays sahélien, où entre le 4 et le 9 juillet, l'armée malienne appuyée par des éléments du corps africain russe a combattu des groupes armés terroristes dans la localité stratégique d'Anéfis. C'est dans le nord du pays. Cette bataille a donné lieu à la diffusion de fausses informations visant une nouvelle fois l'armée française. Olivier Four, bonjour.
4: Bonjour.
3: Ces infox sont tentés de laisser croire à l'implication d'un prétendu mercenaire français aux côtés des rebelles du front de libération de l'Azawad et des djihadistes du groupe de soutien à l'islam et aux musulmans.
4: L'infox a commencé à circuler à bas bruit dès la fin des combats. Le 9 juillet, un premier poste trompeur a été détecté sur X. Son auteur a cherché à manipuler la nouvelle de la perte d'un militaire français mort en service lors d'un exercice dans les Alpes quelques jours plus tôt. Commentaire sur des comptes pro-AES, je cite, « D'autres hypothèses circulent, notamment une possible mort à Anéfis au Mali. »
3: Oui, mais voilà Olivier, tout cela est faux.
4: Oui, car vous le savez, l'armée de terre française n'opère plus au Mali depuis la fin de l'opération Barkhane en août 2022, ce qui n'empêche pas une poignée de comptes évoluant dans la sphère anti-française d'essayer d'enfoncer le clou en publiant la photo macabre d'un soldat blanc gisant dans le sable. À l'image, l'homme présente une certaine ressemblance avec le militaire français dont le portrait a été publié auparavant par l'armée.
3: Et forcément, vous avez cherché à remonter la piste de cet infox.
4: Effectivement, et quand nous avons montré ces images aux spécialistes Sahel de RFI et de France 24, tous ont évoqué des images tournées après la bataille de Tinzawaten, qui s'est déroulée il y a 2 ans dans le nord du pays. Une recherche par image inversée nous a permis de retrouver la même photo macabre, mais avec une qualité supérieure, montrant le même homme présenté cette fois-ci comme un mercenaire russe. Impossible à vérifier de sources indépendantes, car l'image provient d'un forum anonyme où n'importe qui peut donc publier n'importe quoi sans révéler son identité.
3: Compliqué, il a donc fallu passer en revue de nombreuses vidéos tournées à l'époque.
4: Oui, et c'est l'analyse d'une vidéo de propagande de 6 minutes, publiée par le FLA, qui nous a permis de retrouver l'image du corps photographié ce jour-là, aux côtés des dépouilles d'autres combattants russes. Les images sont dures, les captures d'écran sont floues, mais la disposition des corps, le schéma du camouflage des treillis des soldats, la forme générale du visage et la coupe de cheveux concordent parfaitement. Cet infox est donc basé sur une photo sortie de son contexte, une photo d'archive, montrant des éléments de Wagner tués à Tinzawaten en 2024 et non pas un prétendu soldat français retrouvé à Anéfis en 2026.
3: Alors Olivier, des soldats français qui seraient complices des terroristes, c'est un narratif bien rodé de la propagande des juntes au pouvoir au Sahel.
4: Oui, mais cet infox bancal est resté cantonné au compte habituel de la propagande sahélienne. À ce stade, elle a été peu amplifiée. Sur X, la fausse information n'a pas collecté plus de 50 000 vues. Dans les commentaires, plusieurs utilisateurs ont dénoncé la tentative de manipulation, signe peut-être aussi d'un narratif anti-français qui trouve ses limites à force d'être répété en boucle depuis 4 ans.
3: Le Sahel, toujours terrain privilégié de la bataille de l'information. C'était le sujet des dessous de l'Infox avec vous, Olivier Four. Merci à vous. Un peu de musique à 5.

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6: Aujourd'hui, dans Midi à sa porte, retour sur Concertina, les rencontres estivales autour des enfermements, dont la 6e édition a eu lieu à Diolfi du 26 au 28 juillet dernier. Radio Saint-Ferréol y était présente pour co-animer et coproduire la radio éphémère du festival, nommée Ici l'Ombre, en compagnie d'autres radios associatives telles que RDIWA, RDB et bien entendu Radio d'ici, coordinatrice, qui nous a mis à disposition son studio mobile et que l'on salue. Impossible alors de restituer ici toute la richesse des ateliers, conférences, tables rondes, projections lors de ce festival, sans parler des 8 heures d'émissions quotidiennes en direct et en public. Mais voici une sélection de 3 sons réalisés par Franz Vellier pour Radio Saint-Ferréol. Vous entendrez un reportage sur une visite guidée de cartographie alternative ou comment une carte peut devenir un outil politique ou bien une œuvre d'art même. Puis l'interview de Cédric Duroux, chargé des relations de presse du festival, mais également programmateur pour d'autres festivals de débats d'idées et qui constate le raidissement de notre démocratie ou comment il devient de plus en plus difficile de faire asseoir à une même table des gens aux idées divergentes. Enfin, vous entendrez Maude Daillé, une directrice de prison qui a décidé de passer 6 ans de l'autre côté de la barrière comme contrôleuse des lieux de privation de liberté. Et l'on commence avec ce reportage sur l'exposition Alternative Cartographie. Bonne écoute.
7: On y va?
8: Bah ouais, hein.
7: Bon, bah bonjour à tous. Et merci d'être là avec nous pour faire cette petite visite de la Terre à travers le regard de une série de cartographes, tous aussi farfelus les uns que les autres, et subversifs aussi. Donc, Elia
8: et Alain,
7: voilà. Donc, je me présente, je suis graphiste, donc je ne suis pas rentré dans la cartographie par la science, mais plus par la lecture des signes, l'usage des signes et la représentation des idées, la transmission des informations, de la communication et tout ça. Quand on a parlé de terre, j'ai proposé le projet de faire une expo sur la cartographie, en sachant qu'on a beaucoup d'expos de cartographie, mais elles sont toutes un peu pareilles. Elles sont souvent patrimoniales, elles sont souvent orientées vers l'imaginaire, comme celle qui est actuellement à la BNF, et que voilà, c'est très intéressant de rassembler, ce qui est assez rare, l'ensemble des pratiques de cartographie un peu alternatives. C'est pour ça qu'on a appelé aussi l'expo Alternative Cartographie. Voilà.
8: C'est ça. Moi, je m'appelle Elia et je suis étudiant, enfin géographe, cartographe, du coup.
7: On a fait un appel à tous les cartographes qu'on connaissait, et la grande majorité a répondu avec enthousiasme à l'idée de se retrouver ensemble comme ça dans le périmètre de Concertina.
8: On est très content qu'on utilise leur carte. La cartographie, c'est pas juste un outil GPS ou un outil de PLU ou un outil, mais aussi un outil qui permet de visualiser des dynamiques et des enjeux très globaux et locaux. Et du coup, avec toutes les illustrations qu'on a réussi à obtenir de la part de toutes ces auteurs et autrices, on a essayé de les sélectionner pour créer 12 thèmes, à commencer par le premier qui est de ce côté de l'entrée.
5: Il va falloir y aller, il n'y a pas le choix.
7: Voilà, donc on n'a pas voulu s'étendre sur la théorie de la cartographie, la sémiologie en détail, mais quand même une petite carte pour dire que voilà, aujourd'hui, quand même, les 3/4 des cartes qu'on utilise sont des cartes qui datent du XVIe siècle. C'est le modèle de Mercator, un modèle qui date de presque la colonisation de l'Amérique et de l'Asie. C'est une vision du monde qui est, eurocentrée, anthropocentrée, avec des déformations qui sont énormes, du style, le Groenland est 14 fois plus gros qu'il est en réalité sur les cartes qu'on utilise couramment, et l'Afrique 14 fois plus petite. Il y a la projection spatiale, mais il y a aussi la projection, l'intention de l'auteur, et il n'y a pas de carte innocente. Hein. C'est tout des, toutes les cartes ont derrière un auteur, et il faut se méfier des cartes.
8: Voilà. Bah, du coup, comme disait Alain, toutes les cartes, elles reflètent un point de vue. Toutes les cartes déforment soit les angles, soit les surfaces. Et du coup, on a cette carte principale qui essaye de représenter la Terre en sauvegardant le plus les angles et les formes. Du coup, là, c'est centré sur le pôle Nord. Et là, on est centré sur le pôle Sud avec la carte dépliante. Et on a toute une petite infographie sur qu'est-ce que ça déforme, qu'est-ce que ça ne déforme pas. Et enfin, on a décidé de présenter une carte un peu spéciale qui représente, bah, selon ses auteurs, la Terre vue des poissons, qui met tous les territoires, nos territoires terrestres aux marges, évidemment, avec l'océan au centre, et qui s'étend sur toute la Terre. Et voilà.
2: On va vite ?
8: Eh ben, on peut pivoter.
7: On y va ? Donc là, Mondographie, c'est une sélection de cartographies faites par Philippe Rekasevic, donc un célèbre cartographe français qui vit en Norvège. C'est un des fondateurs du service de cartographie du monde diplomatique, ce qu'il il appelle cartographie radicale. Et là, on voit une cartographie qui est numérique et toutes les autres, elles sont au crayon. D'après ce qu'il raconte dans son bouquin, c'est que dans les années 90, tous les cartographes travaillaient sur un logiciel qui s'appelait Freehand, qui était un équivalent d'Illustrator vectoriel. Ça n'existait pas encore, les systèmes d'information géographique. Et Freehand s'est fait racheter par Adobe, qui avait le logiciel concurrent Illustrator. Et par réaction, ils se sont mis à faire au crayon les cartes. Et ils se sont rendus compte que c'était un outil super intéressant et sans doute beaucoup plus efficace pour rendre compte de certains phénomènes. Comme là, on voit en bas à droite l'itinéraire d'un t-shirt. Qui a une espèce de folie qui est beaucoup plus parlante. Et les deux cartographies du centre, là, qui sont très intéressantes, c'est toute cette articulation entre enrichissement d'un côté, appauvrissement de l'autre. Et il raconte aussi que lui, il a été inspiré par Jean Tinguely.
9: Est-ce que tu peux décrire juste cette carte-là et faire le lien avec Jean Tinguely ?
7: Jean Tinguely, lui, il a fait les fameuses machines infernales qu'on voit à Beaubourg. C'est des énormes monstres mécaniques où il fait une espèce de métaphore de la société contemporaine.
9: Parce que là, ce qu'on voit, c'est comme des rouages. Il y a comme chaque point posé sur la carte est relié à d'autres par des traits.
7: Là, c'est des courroies d'entraînement. Voilà, c'est-à-dire que l'enrichissement d'un côté amène l'appauvrissement de l'autre. Et c'est une série de cause à effet. Celui d'en haut aussi, c'est pas autour de la Chine. Une carte est une chose seule, mais plusieurs cartes, ça devient un scénario. Oui. Et on s'est amusé à deux, trois endroits à faire des scénarios. Ici, par exemple, on a sur la gauche donc ce qui est la fabrication, la vente d'armes et l'utilisation des armes. Au milieu, donc ce système des flux financiers. Et à droite, la consommation touristique en haut et la fabrication des t-shirts en bas. Donc c'est un peu un effet d'écho.
8: Voilà. Après, on peut vous proposer d'aller en face dans le prochain triangle de panneaux.
9: Est-ce qu'on sera à l'ombre ?
8: Je pense pas, non. Ah si, il y a un arbre.
9: Qu'est-ce que vous pensez du coup de cette expo ?
10: Mais elle dit qu'elle est super. Je dis, moi je comprends rien aux cartes. Je suis émerveillée par ce qu'il raconte.
9: C'est peut-être le début d'une passion.
11: Très très intéressant cette nouvelle représentation du monde par les puissances, par les liens qui existent. Je trouve ça passionnant.
10: Que ce soit une représentation subjective, moi je ne savais pas.
7: Bon, Gaïa. Gaïa, c'est le nom qu'a donné Bruno Latour à son projet d'analyse de l'exploitation des ressources. Alors là, on a deux cartes. Une qui vient donc de Terraforma, qui est un livre qui se concentre sur les empreintes aussi bien climatiques qu'humaines sur la croûte terrestre. Et ici, on a la carte des puissances d'agir, donc qui est en fait une synthèse de toutes les façons d'aborder les événements autour de la croûte terrestre. Cette carte et celle qu'on va voir derrière, c'est Alexandra Arène du bureau SOC qui accompagne Bruno Latour depuis le débarrage de ses expériences de démocratie et géographie.
9: C'est un objet graphique qu'on peut peut-être décrire aussi. C'est en noir et blanc, il y a des cercles concentriques. Et qu'est-ce qu'on voit
8: dans... scientifique, c'est un peu l'idée d'Alexandra Arène aussi, c'est de mettre en pratique à la fois tout ce qui est cartographie et géographie culturelle, donc les besoins des personnes qui vivent dans les territoires, etc., mais aussi les besoins du territoire en lui-même, en dehors de l'homme, etc.
9: Du vivant en général,
8: voilà. Le but de représenter le plus d'informations possibles et d'interactions entre les vivants qui habitent le territoire.
9: Quelle action produit quels effets ?
8: Exactement, ouais, c'est ça. C'est des liens entre les choses qui se passent sur le territoire, à son matériel. Et du coup, la mise en application un peu des concepts de territorialité de Bruno Latour et toute sa pensée, là, on a encore une carte de la même cartographe qui s'appelle Alexandra Arène et de son laboratoire SOC. Donc c'est le laboratoire de doléances qu'elle l'a appelé. C'est une carte qu'elle a fait en collaboration avec les habitants et habitantes de Ris-Orangis dans le 91. Et en gros, l'objectif, c'est de représenter tous les besoins et pratiques de ce territoire par ses habitants et habitantes et de représenter toutes les informations et toutes les interactions possibles entre ses habitantes, mais aussi le vivant qui est là et toute la matérialité de la ville. Et donc c'est pour ça qu'on retrouve plein de représentations graphiques différentes.
7: Le rapport de la précision, du détail au schématique dans la cartographie, il y a un champ qui est tellement grand que c'est passionnant à explorer. Quoi.
9: Et c'est l'intérêt d'avoir des grands formats, du coup.
7: Ben là, pour le coup, nous, on n'imaginait pas de montrer des cartes qui ne soient pas à l'échelle 1, à l'échelle dans laquelle l'usager consulte la carte. Parce que quand on déplie une carte, on l'a en grand, quoi. En écho à ces deux cartes qui paraissent très techno, mais enfin, qui parlent quand même beaucoup, beaucoup de l'humain, et là, on a une carte dont la démarche est complètement... Enfin, c'est la carte de la zone à défendre de Notre-Dame-des-Landes qui a été produite sur place par les militants et avec un groupe de graphistes qui multiples. C'est pas une seule personne qui l'a faite, c'est plusieurs. Et on est là carrément dans le domaine du sensible, de l'expérience racontée. Ça fait aussi graphiquement un objet totalement différent. On est carrément dans l'icône alors que derrière, on était dans le signe pur, quoi.
9: Tu peux donner la différence entre icône et signe?
7: L'icône, c'est une représentation, une forme d'image qui représente la chose. Le signe, c'est un objet abstrait, comme par exemple l'alphabet. Et le symbole, c'est un objet qui, par usage, a une fonction de représentation. Le drapeau bleu bas-rouge, c'est le symbole de la France, par exemple. On descend?
8: Ouais.
7: Bon, alors là, c'est le clou de l'exposition, parce que c'est une création originale d'Elia qui s'est tapée de collecter le maximum de données sur l'enfermement dans le monde et en France, et qui en a fait la représentation graphique. Donc voilà, je vais le laisser expliquer, voilà. Mais c'est une carte exclusive, inédite pour Concertina.
8: C'est ça. Donc je vais revenir très, très rapidement sur chaque illustration. Donc on a d'abord une carte à l'échelle mondiale qui représente les pays et les régions du monde. Donc les pays avec un système de nuances de couleurs sur le taux d'incarcération de ces pays, donc pour se donner un peu une idée de comment on enferme, qui enferme le plus, etc. et les différences dans ça. Après du coup au niveau des régions, donc c'est les cercles que vous voyez qui ont une double représentation à la fois sur leur taille, qui représente leur population, et sur l'épaisseur de ces derniers, du coup qui représente là la population carcérale de ces régions. Après, à sa droite, du coup, la carte, elle est accompagnée par un graphique qui représente tous les mêmes pays, qui représente donc à la fois le taux d'incarcération et le taux d'occupation des établissements, donc la densité carcérale de moyenne de chaque pays. Et nous, la France, on est là, en rouge. Voilà. Et du coup, toute la partie inférieure, elle est plutôt consacrée à l'enfermement en France. Donc à droite, on a une carte avec tous les principaux lieux de privation de liberté en France, donc à la fois les prisons, les lieux de rétention administrative et les lieux d'hospitalisation sous contrainte, ceux qui sont listés officiellement par l'État, parce qu'il y en a beaucoup qui sont juste des petites unités dans des hôpitaux, et c'est comme dans tous les commissariats, il y a des lieux de privation de liberté, mais on ne peut pas les cartographier, quoi.
2: Moi, je trouve que c'est super le projet, mais il y a une question par rapport à la représentation des territoires ultramarins,
8: ouais.
2: qui qui, dans les représentations de la France, sont toujours présentés en isolation, comme s'ils existaient pour eux-mêmes, alors que si on prend par exemple la Guyane en fait n'existe que par rapport au territoire dans lequel elle s'inscrit, et on ne devrait pas la représenter isolée, on devrait la représenter comme elle est ici.
9: Je suis bien d'accord.
2: Le premier rapport de la Guyane, ce n'est pas avec la métropole, c'est avec le Suriname, avec le Brésil, puis la population carcérale en Guyane est en très grande partie composée d'orpailleurs garimperos qui viennent du Brésil, quoi.
8: Ouais. Et oui. Bah, d'où la... on voit que dans tous les territoires, enfin dans beaucoup de territoires ultramarins, on a beaucoup de CRA et de LRA, donc des espaces de la rétention administrative où on enferme des étrangers et des étrangères.
7: Donc là, on est vraiment à la frontière de la géographie et de l'art. Bon, on a notre cher ami Guy Ernest Debord, donc qui a produit cette carte en 1957, là, le plan psychogéographique de Paris. Et là, ce qui est intéressant, c'est par rapport à la cartographie dont on peut parler aujourd'hui, c'est qu'en 57, Debord a déconstruit le plan de Paris. On n'en a pas parlé tout à l'heure, mais bon, la cartographie, c'est quand même la propriété du sol, hein. C'est le cadastre, c'est toutes ces choses-là, et où l'organisation administrative. Et donc, lui, il a découpé le plan de Paris en unités d'ambiance, comme il les appelle, c'est-à-dire des lieux où il a des affects particuliers. Donc, il appelle les gens à vivre la vraie vie, c'est-à-dire à exister au temps présent, dans un moment, avec des ambiances. Donc, ce plan, il est quand même assez... révolutionnaire. Il y a beaucoup de cartes qui se revendiquent de la contre-cartographie qu'on a dit, voilà, on a fait une contre-exposition parce que c'est exactement l'inverse du protocole autoritaire, colonialiste qui est de toute la cartographie qui va jusqu'au 19e siècle, quoi.
8: Donc ce dernier panneau qu'on a nommé Résistance, il présente la cartographie dans plein de luttes et comme outil de résistance, d'alerte et de communication. Donc la grande carte qu'on voit, c'est la carte des JO de Paris de 2024, qui s'appelle la carte des saccages, qui a été faite par le collectif À la Criée et plein d'artistes et de cartographes et d'habitantes de la banlieue parisienne, mais aussi de plus loin, parce que cette carte, elle ne représente pas que la banlieue parisienne, même si on voit Paris, Aubervilliers, Saint-Denis, etc. On a les Alpes, on a Marseille avec le début de la flamme. Et donc cette carte, elle représente tout ce que les JO ont impliqué dans tous les territoires français où il y a eu des activités pendant cet événement. Tous les logements qui ont été créés pour les athlètes, qui ça fait 2 ans, plus personne n'habite dedans, personne ne veut y habiter, alors qu'il y a des gens qui dorment dehors à côté. Mais aussi tout le saccage qu'il y a eu de tous les lieux de vie qui étaient là-bas et qui, vu qu'il y avait les JO, tous les promoteurs se sont rués dessus et maintenant c'est que des loyers monstrueux et les gens qui y habitaient ne peuvent plus y habiter. Et sinon, après, du coup, à droite, on a décidé de consacrer cette partie à la cartographie en ligne, du coup, comme outil pour communiquer et alerter sur des sujets, sur plein de sujets. Donc, en bas à droite, on a une carte des caméras de vidéosurveillance à Paris qui a été faite par un ami à moi et qui est en accès libre et qui permet notamment de se faire un itinéraire dans Paris. Donc, il y a un système de GPS, quoi. Et on dit, on va aller d'ici à ici, et il nous dit toutes les caméras qu'il y a sur notre chemin, combien il y en a, quels sont les types, etc., etc. Parce qu'évidemment, la préfecture, vu que c'est des obligations légales, sont obligées de dire en accès libre où sont les caméras, si elle le veut bien. Après, à gauche, on a une carte des victimes et des faits de violences policières en France, depuis les Gilets jaunes surtout, mais aussi avant. Après, on a une carte du collectif.
9: Est-ce que vous avez un coup de cœur sur toutes ces cartes ?
12: Alors peut-être celle sur Gaïa, parce que je trouve qu'elle elle laisse une place incroyable à l'imaginaire. On peut s'en emparer et se mettre dedans et se dire et devenir acteur dedans, en fait, se dire ah oui, là je peux agir ou là je peux, et ça a telle conséquence. En fait, j'ai adoré celle-là. Après, il y en a d'autres, il faut que je creuse parce que ça demande beaucoup de temps de se plonger dedans et la vue, mais j'ai beaucoup aimé celle-là. Oui.
13: Un coup de cœur, oui, peut-être celle sur l'enfermement qui a été faite par Elia. Après, j'adore le concept parce que à la fois ça accumule plein de détails, plein de chiffres précis et à la fois ça redonne une vision très large. Je trouve ça passionnant.
9: Vous êtes friand de cartes ? Vous êtes
13: non, non, non, non, pas du tout, je découvre. Non, non, vraiment. Je suis intéressé maintenant, en fait. C'est-à-dire, je vais aller me plonger un peu plus là-dessus. Je découvre. Super. Je suis ému même.
14: Merci beaucoup. Ouais. C'est des mois de travail, hein, tous les deux. C'est magnifique. Super.
6: 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C'était un reportage sur la visite guidée de l'exposition Alternative Cartographie, proposée fin juillet dans le cadre de Concertina, les rencontres estivales autour des enfermements. Deux heures avant cette visite, dans le cadre de la grâce matinale de la radio éphémère Ici l'Ombre, radio éphémère du festival, j'interviewais Cédric Duroux, chargé des relations presse pour Concertina. Et selon lui, c'est justement un des derniers festivals de débat d'idées capable de faire discuter entre eux des gens parfois en profond désaccord. Bonjour Cédric.
15: Bonjour.
6: Merci d'être venu à cette matinale.
15: Merci pour votre invitation.
6: Tu assures les relations presse pour le festival Concertina.
15: Tout à fait.
6: Je crois que tu es content cette année.
15: Oui, on est heureux cette année parce que en fait, c'est un travail qui se construit un peu sur plusieurs années, de faire connaître un festival comme celui-ci, puisque c'est ma mission auprès de la presse nationale. Et il faut un certain temps pour convaincre les journalistes de venir jusqu'à Dieulefi, assister au festival pendant plusieurs jours. Et on essaie d'obtenir quelques papiers en amont, quelques tribunes de certains des intervenants. Et cette année, là, j'étais justement en train de regarder, on a une tribune d'une intervenante qui parle de la canicule en prison. Hélène Noguès-Brunet, dans Libération notamment. Et c'est important de montrer aussi non seulement à quoi ressemble le festival, mais que c'est aussi un endroit où se produisent des idées, où se partagent des idées. Donc la mission presse, au-delà de faire connaître le festival, c'est aussi de faire rayonner ce qui s'y dit, parce qu'il se dit des choses très importantes ici. Et c'est pour ça qu'on se réjouissait aussi d'un autre papier qui vient de paraître dans le Nouvel Obs, qui est un grand entretien avec Abdel, qui va intervenir au festival, et qui souligne justement à la fin de l'entretien qu'il est très content de participer à Concertina, parce que c'est précisément un endroit où la parole des détenus ou des anciens détenus n'est pas une parole de seconde main et qu'on peut venir échanger directement avec ces personnes qu'on n'a pas forcément l'occasion de rencontrer dans d'autres contextes, et ce qui évite d'être caricaturé comme souvent dans d'autres, dans des médias notamment.
6: Et comment, cette année, je crois qu'effectivement, il y aura peut-être aussi un journaliste du Monde.
15: Il y a une journaliste du Monde, tout à fait, Anne Chemin, qui vient assister au festival, et Eugénie Barbeza, une journaliste de l'Humanité qui est venue l'an dernier, qui a beaucoup aimé le festival, qui avait déjà fait un super papier à propos du festival et qui revient cette année avec un photographe pour faire un reportage dans le magazine de l'UMA.
6: Donc ça commence à prendre, et est-ce que quand tu as commencé à faire ce travail-là pour Concertina, c'était quoi les retours des journalistes? Est-ce qu'ils étaient intéressés? Est-ce qu'il a fallu du temps pour les mobiliser?
15: Il y a toujours eu... c'est un festival qui est suffisamment original pour intéresser assez rapidement. Quand on raconte qu'il y a un festival entièrement dédié aux enfermements et à la prison, au départ, on regarde avec des grands yeux, on peut faire un festival sur cette question. Et donc l'intérêt a été là depuis le début. Après, de là à déclencher une visite, venir en fin juin jusqu'à Dieulefi, passer du temps ici, etc., ça c'est encore c'est une marge de progression mais en tout cas on a progressé sur cette question. Mais il y a toujours eu quand même cet intérêt, parce que c'est vrai que c'est un festival assez inédit, et je me permets de le dire parce que je suis en fait mon véritable métier, normalement, c'est d'être plutôt programmateur de festivals, de rencontres littéraires, de festivals d'idées, etc. Et c'est vrai que ce modèle-là, sur ce thème-là, je ne connais pas d'autres événements comme Concertina.
6: Alors justement, c'est aussi ça dont j'aurais voulu que tu nous parles un peu, c'est que comme tu viens de le dire, ton métier principal n'est pas les relations presse, tu as choisi de le faire pour quelques festivals qui te tiennent à cœur, dont Concertina, mais c'est de... assurer la programmation culturelle dans des rencontres d'idées. Est-ce que tu peux juste, en quelques mots, expliquer aux auditeurs et auditrices en quoi consiste ce métier-là? Et après, du coup, tu auras ce regard sur ce festival de Concertina, en quoi il est si intéressant aujourd'hui.
15: Alors, mon métier de programmateur, que je fais avec ma collègue Nancy Moreno-Pinto, le métier de programmateur, ça peut être... En général, on fait la programmation des autres. C'est-à-dire que par exemple, depuis 3 ans, on programme une partie des débats du Festival du Livre de Paris. Donc on programme 75 débats pendant le festival qui a lieu au Grand Palais, avec les auteurs de fiction, non-fiction et poésie. Donc ça consiste à rencontrer la plupart des éditeurs qui participent au festival, recevoir des piles de livres avec lesquels on peut se faire des cabanes et choisir en fait qui sont les auteurs à inviter à prendre la parole sur les différentes scènes du festival. Donc on lit les ouvrages des auteurs, on choisit les thématiques, on voit les thématiques qui se dessinent dans la quantité de livres qu'on reçoit. Et notre rôle après, c'est d'essayer de voir qui pourrait parler avec qui sur tel ou tel thème, et d'essayer d'imaginer ce que ça pourrait donner, et d'essayer de fabriquer de la pensée aussi comme ça.
16: Et donc du débat.
15: Et du débat. Donc ça, on le fait pour le Festival du Livre de Paris. On a un autre festival à Lyon qui s'appelle à l'École de l'Anthropocène depuis 8 ans sur les questions relatives à l'environnement, au climat, etc. Et puis on a pu. C'est comme ça que j'ai rencontré Bernard Bosch d'ailleurs.
16: À l'origine du Festival Concertina, comme le rappelait Clara tout à l'heure.
15: Exactement. J'ai rencontré Bernard quand le Musée des Confluences à Lyon a fait son expo sur les prisons, et que à l'époque, il n'avait pas de programmateur en interne pour assurer une programmation en écho à l'exposition. Donc, ils ont fait appel à nous en fait pour programmer un an de rencontres, débats, ateliers sur le thème des prisons pour accompagner l'expo. Et le tout premier invité qu'on a invité pour un grand entretien, c'était Bernard, qui est venu parler de son parcours, etc. Il n'avait pas encore créé Concertina à l'époque, mais à chaque fois que je voyais Bernard, il me disait, tu sais, j'aimerais bien créer un festival sur la question des prisons. Jusqu'au jour où il m'a appelé en me disant, écoute, le festival existe, est-ce que on pourrait éventuellement travailler ensemble? Et sa demande initiale, effectivement, était de m'occuper des relations presse. Ce que en général je dis non, puisque c'est pas du tout le cœur de métier de notre petite agence. Nous, on est plutôt sur la création du contenu, donner la forme à l'événement, etc. Après, par extension, on a souvent été en contact avec des journalistes, puisqu'on a souvent défendu notre programmation ou nos programmations pour présenter les programmes qu'on avait fait. Mais j'étais déjà intrigué par le thème du festival, et puis avoir assisté au festival pendant plusieurs années m'a convaincu que c'était vraiment là que les choses se jouaient, puisque je sais pas si on peut se dire qu'on s'en est parlé hier.
9: Si, voilà, c'est ça que je voulais te poser comme question, c'est que en tant que programmateur culturel sur d'autres festivals, tu as pu observer ces derniers.

0: programme où il y a tel invité sur un autre sujet parce que parce qu'on n'est pas du tout d'accord avec cet invité et qu'on ne supporte même pas l'idée d'apparaître dans un même programme et encore moins sur une photo de la scène avec telle ou telle personne, puisque on est dans une époque assez difficile des où il y a clairement une dérive avec les réseaux sociaux qui fait que si vous acceptez de parler avec quelqu'un avec qui vous n'êtes absolument pas d'accord, il suffit que une personne du public poste une photo de vous en train de discuter avec cette personne et tout à coup vous êtes contaminé d'une certaine façon et on vous accuse de collaborer avec l'ennemi, etc. Enfin, ça va très loin, très vite. Et l'effet pervers de cette chose-là, c'est que je constate qu'on a vraiment de plus en plus de mal à convaincre les gens de venir se parler. Et ça me terrifie un peu, parce que je pense que c'est une très mauvaise nouvelle pour la santé du débat public et de nos démocraties. Et en revanche, pour ne pas faire un tableau complètement noir, c'est encore possible dans des lieux comme Concertina. Et c'est bien la raison pour laquelle on accepte avec plaisir de s'occuper des relations presse pour ce festival, pour le faire connaître, parce que je ne sais pas à quoi tient la recette exactement. Mais je sais que je raconte souvent mon arrivée au festival il y a 2 ans, je crois. C'était quand on était entre les deux tours des élections. C'était une période assez difficile pour tout le monde. Et je me souviens que j'ai fait le trajet Montélimar-Dieulefi avec dans la voiture Jean Lebrun, l'historien qui avec son émission d'histoire sur France Inter, si je ne dis pas de bêtises, qui venait présenter une conférence sur les bagnes d'enfants. À ma droite, un certain Yacine qui se présente immédiatement, qui me raconte qu'il a passé, je crois, 28 ans en prison ou 25 ans, et qui me raconte comment il s'est fait une culture en prison en écoutant systématiquement les cassettes audio de son frère. Il écoutait en fait à chaque fois, il s'était donné une règle, à chaque fois qu'il entendait le nom d'un poète ou d'un auteur dans une chanson, il allait lire tous les livres qu'il trouvait de cet auteur en question. Et en fait, pendant des dizaines d'années, pour le coup, il s'est fabriqué une culture comme ça, de manière très très personnelle. Et aujourd'hui, il travaille pour l'administration pénitentiaire, à essayer d'apporter la culture en prison, de monter des expos, etc. Et j'arrive à Concertina et Bernard Bolz me dit « Tiens, discute avec ce monsieur ». Le monsieur en question était à 25 ans, était gardien de prison. Et quand je discute avec lui pour savoir pourquoi il est devenu gardien de prison, il me répond que pour lui, il a toujours voulu travailler dans le social. Et que ce qui est une réponse assez inattendue. Et en fait, du coup, je rencontre quelqu'un qui fait ce métier avec beaucoup d'intérêt, avec passion, dans des conditions très très difficiles. Et je me suis dit, à quel endroit, en fait, en France, dans un festival d'idées, on peut encore retrouver autour de la même table, même littéralement en train de boire des coups le soir, quelqu'un qui a passé presque 30 ans de sa vie en prison, quelqu'un qui a 25 ans qui veut être gardien de prison, des membres de l'administration pénitentiaire, des romanciers, des sociologues, etc.
1: Et qui sont pas forcément d'accord, c'est ça qui est important de dire.
0: Ils ne sont pas d'accord
1: du tout. Ils n'ont pas été cooptés ou choisis parce qu'ils pensaient tous la même chose.
0: Pas
1: ils
0: du
1: ont
0: tout.
1: Vraiment des désaccords sur certains
0: exactement,
1: sujets.
0: Exactement. Et ils viennent se le dire ici, en public, et c'est le principe du débat, de ne pas être d'accord, de venir exposer ses arguments, etc., dans le respect. Alors parfois, les débats peuvent être vifs et sur des sujets sensibles, mais ce sont des débats qui ont lieu et c'est comme ça qu'on avance. Et c'est ce que je trouve vraiment très très précieux dans ce festival, d'avoir réussi à fabriquer une atmosphère dans laquelle les gens se sentent suffisamment en confiance pour pouvoir dire « voilà mon point de vue ». Je sais que dans la salle, il y a des gens qui ne seront pas du tout d'accord. Mais en fait, on ne se fait pas jeter des chaussures sur la tête quand on dit des choses. Et vraiment, c'est précieux parce que je pense que c'est à la base de ce qui nous permet de faire société.
1: Ben, merci beaucoup, Cédric Duroux, de nous avoir partagé cette inquiétude et en même temps ce petit coin de bonheur. À quoi tient cette recette miracle à Dieulefi ? C'est peut-être les cigales.
2: 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Aujourd'hui, dans Midi à sa porte, nous vous proposons un retour sur les rencontres Concertina à Dieulefi. Vous entendiez à l'instant Cédric Duroux, chargé des relations de presse du festival, s'exprimer sur la vertu démocratique de cet événement. Et comme pour illustrer son propos, le deuxième jour de ce festival au parc de la Baume à Dieulefi, j'ai assisté pendant le petit déjeuner

0: mener à une conversation entre un ancien détenu et un fonctionnaire de la pénitentiaire, assis côte à côte. Le premier venait participer à une conférence et le deuxième servait les repas comme bénévole. Un peu plus tard, je décidai d'interviewer ma voisine de table, une directrice de prison, au parcours un peu particulier.
1: Bonjour, je m'appelle Maude Daillet. Je travaille actuellement au CGLPL, le contrôle général des lieux de privation de liberté, depuis 6 ans et demi. Et sinon, je suis directrice de prison, donc j'ai exercé ce métier avant. Et à partir du 1er septembre, je retourne en prison pour rejoindre l'équipe de direction de Nanterre. Le CGLPL, c'est une autorité administrative indépendante qui a pour vocation de vérifier si les droits fondamentaux des gens qui sont privés de liberté suite à une décision administrative ou judiciaire sont bien, si leurs droits sont bien respectés. Donc la contrôleure générale, c'est Dominique Simoneau. Donc elle est nommée pour 6 ans par le président de la République. Son mandat n'est ni révocable, elle ne peut pas poursuivre son mandat ou en refaire un, ce qui garantit en fait son indépendance totale. Et il se trouve qu'en plus de cette garantie, c'est une femme très indépendante. Donc voilà.
0: Qu'est-ce que vous y faisiez-vous ?
1: Alors, moi, je fais partie des contrôleurs permanents. On est 15 avec une équipe. Tous les mois, les 15 premiers jours du mois, on va dans un lieu ou plusieurs lieux de privation de liberté. C'est Dominique Simoneau et le secrétaire général qui choisissent où on va, avec combien de personnes, avec qui on y va. Et on contrôle donc en regardant l'ensemble des droits fondamentaux. Alors, les droits fondamentaux, c'est très large. C'est à la fois, est-ce qu'ils peuvent voir leur famille, dans quelles conditions, la nourriture, quelle est sa qualité, est-ce qu'on leur explique comment faire un recours. Enfin, voilà, on balaye vraiment tout ce à quoi ils ont droit. On se partage les sujets. Et une fois rentrés, les 15 autres jours, on écrit le rapport, enfin, ou les rapports sur ces lieux de privation de liberté.
0: Et les lieux sont prévenus de votre visite ?
1: Non, depuis que c'est Dominique Simoneau, c'est tout le temps en inopiné. Donc, ils ne sont pas prévenus. Soit on fait ding-dong à la porte, soit on les appelle à 11h du matin en leur disant « On va arriver à 14h, préparez-nous une réunion avec telle et telle personne pour ne pas perdre de temps, en fait. » Mais c'est tout. Ça s'appelle quand même de l'inopiné. Hein.
0: Et qu'est-ce que vous y avez observé ?
1: J'y ai observé que, suivant les institutions, les gens sont plus ou moins preneurs de ce que vont relever les contrôleurs. Et puis aussi, j'y ai vu plein de bonnes pratiques et plein de mauvaises pratiques.
0: C'est-à-dire quand vous dites qu'ils sont preneurs, vous avez un rôle d'observation, mais après vos observations, elles remontent où ? Est-ce que vous êtes là pour délivrer un conseil, une expertise ? Ou est-ce que ça peut avoir... se transformer en sanctions ? Comment ça se passe ?
1: Non, en fait, on fait des recommandations. C'est-à-dire qu'on leur dit il faudrait faire telle chose sur la prise en charge des personnes, etc. Et ils ne sont pas obligés de le faire. Néanmoins, au bout de 3 ans, on va les réinterroger sur où est-ce qu'ils en sont. Mais moi, je crois, au-delà du rapport, je crois beaucoup aux discussions et aux échanges qu'on a sur place. Avec l'équipe de direction, avec les officiers, si c'est en prison, etc., pour faire bouger les choses en leur disant bah, « Écoutez, vous nous dites ça, mais dans une autre prison, par exemple, il y a exactement le même nombre de détenus, pas plus de RH, et pourtant, ils mettent ça en place. Donc, peut-être renseignez-vous, il y a peut-être des moyens d'arriver à autre chose. » quoi. Voilà.
0: Qu'est-ce qui vous a poussé à interrompre un temps votre mission de directrice de prison pour devenir, pour être détachée dans cet organisme ?
1: En fait, je connaissais très bien le CGLPL, mais j'y avais jamais pensé particulièrement. Et puis, donc moi, j'ai changé de façon assez classique de poste tous les 3 à 4 ans. Voilà, c'est un peu le rythme dans l'administration pénitentiaire. Et j'ai été en établissement, j'ai été en direction interrégionale et j'ai été au ministère. Et à ce moment-là, j'étais sur un poste au ministère où il y avait une réorganisation. Donc, ça ne me plaisait pas trop. Et je me suis dit, je vais regarder ce qu'il y a comme postes qui vont sortir pour repartir en établissement. Et là, c'était en plein mois d'août. J'ai une amie qui m'a envoyé l'annonce du CGLPL, j'ai regardé, j'ai trouvé ça très intéressant. Je connaissais un tout petit peu quelqu'un qui bossait, je l'ai appelé, ça a duré 2 heures et à la fin, je me suis dit que je postulais. Voilà.
0: Donc après, vous avez, j'imagine, découvert des choses que vous attendiez pas à trouver.
1: Mmh. Oui, bien sûr. Et aussi, enfin, et j'ai eu de la déception, par exemple, dans les gardes à vue, dans les geôles de garde à vue. C'est très souvent sale, etc. Et en fait, personne n'en a rien à faire. Alors, les flics, ils les gardent pas longtemps. Ils les gardent maxi 5 jours et c'est très exceptionnel. C'est dans des affaires de terrorisme. Mais sinon, ils les gardent 24 ou 48 heures. Et donc, ils sont pas du tout dans la prise en charge. Et quand on leur dit, c'est pas normal qu'il y ait de la merde sur les murs, pour eux, c'est pas si grave, quoi. Et on voit bien qu'après... Il se passe pas grand chose avec nos recommandations. En plus, ils ont pas trop la main sur le budget. Donc voilà. Par exemple, alors que dans les hôpitaux psy, ils sont très avides de ce qu'on va leur dire. Pendant qu'on y est, ils mettent déjà des choses en place. Enfin, la plupart du temps, hein, mais c'est vraiment les hôpitaux psy.
0: Les hôpitaux psy, pourquoi vous y allez là-bas ?
1: Parce que pour les soins sans consentement, qui sont donc des gens qui sont privés de liberté suite à une décision administrative ou judiciaire. Mais par contre, pour vous donner un contre-exemple, on ne va pas dans les EHPAD. Alors qu'il y a des gens qui parfois sont enfermés, mais parce que ce n'est pas suite à une décision administrative ou judiciaire. Voilà.
0: Donc là, vous avez décidé de finir cette mission au CGLPL pour redevenir directrice de prison. Mmh. Qu'est-ce qui vous a motivé à ça et dans quel état d'esprit vous retournez là-bas, dans cette mission-là ?
1: En fait, déjà, je ne suis jamais restée aussi longtemps sur un poste qu'au CGLPL. Donc, je suis vraiment restée 6 ans et demi, ce qui est déjà un temps certain. J'avais besoin, envie de me recolter à la réalité. C'est moi qui mets en place ou qui n'arrivent pas à mettre en place telle ou telle chose. C'est ce que j'ai appelé remettre les mains dans le cambouis, quoi. Voilà. Quand on était étudiant, moi, il se trouve que je n'ai pas été génépiste. Le génépi, donc, c'est les étudiants qui donnaient des cours en prison. Et j'ai beaucoup d'amis qui l'ont été. Et ils se sont dit, si on veut faire avancer les choses au niveau de l'administration pénitentiaire, il faut qu'on occupe des postes de pouvoir, donc qu'on passe le concours de directeur. Et c'est comme ça que notamment certains sont devenus directeurs pour gérer des prisons, mettre en place des programmes, prendre en charge les gens, etc.
0: Mais est-ce que vous y revenez avec un état d'esprit différent de celui que vous aviez quand vous êtes parti ?
1: Bien sûr. Enfin, voilà, par exemple, hier, j'étais à Nanterre pour faire le point sur les dossiers qui me sont transférés, etc. Et y a plein de choses. Déjà, je sais que je voudrais que ce soit un peu différent, tout ça. Donc, on va voir quelle marge de manœuvre je vais avoir ou pas, tout ça.
0: Vous êtes directrice, mais ce que vous m'expliquez hors micro, c'est qu'il y a très souvent plusieurs postes de direction pour chaque établissement.
1: Ouais, il y a toujours un chef d'établissement, un adjoint qui est là notamment pour le remplacer quand il n'est pas là, et puis après plusieurs autres directeurs. Moi, je vais avoir la charge de toute la détention.
0: Et est-ce qu'il y a des choses que vous faisiez ou que vous acceptiez avant, quand vous étiez directrice, avant de travailler au CGLPL, et que vous ne feriez plus aujourd'hui, ou que vous ne verriez plus de la même manière, que vous ne toléreriez plus ?
1: Par exemple, je pense que je sortirais quelqu'un du quartier disciplinaire plus facilement si je pense qu'il va mal. Peut-être que je le faisais moins avant parce que je me disais oui, peut-être que c'est du chantage, etc. Et s'il a agressé un personnel, comment les personnels vont le prendre, tout ça. Voilà, maintenant, même s'il fait du chantage, je me dis que s'il est mal, il faut le sortir, quoi. Avant, je ne me posais pas trop de questions sur le fait que les agents pénitentiaires étaient très souvent présents lors des examens médicaux à l'hôpital, dans la pièce où ont lieu les examens. Voilà, ça, je veux regarder ça un peu de près, voir quand c'est nécessaire, quand c'est pas nécessaire, comment on peut aménager les choses, voilà. Mais tout ça, ça prend du temps parce que ça va dépendre aussi de mon chef d'établissement. Et puis, peut-être que sur certaines choses, j'aurai pas de marge. Peut-être que sur d'autres, je pourrai en avoir. Voilà, je vais apprendre tout ça. Pour moi, le chef d'établissement, c'est extrêmement important. En fait, c'est vraiment lui qui donne le là. Et on peut mettre en place les meilleures procédures qu'on veut. Si il les habite pas, si il incarne pas, les choses, ça se fera pas correctement. Et c'est vrai que par moments, on se retrouve, on est souvent sur une prison de 600-700 détenus. Même si on peut se retrouver à 1400 détenus, voilà, comme actuellement à 200% de taux d'occupation. Donc sur ces prisons, on est souvent quatre directeurs. Et ben, moi, j'ai connu des moments où j'étais, voilà, on s'entendait correctement, mais voilà, et d'autres moments où on était quatre à hyper bien s'entendre, à avoir la même vision de ce qu'on voulait faire de la détention. Et là, c'était le bonheur absolu, quoi. Donc c'est très agréable quand on est vraiment en phase au sein de l'équipe de direction, ouais, bien sûr.
2: Là, la marge de manœuvre, elle est plus conséquente, du coup.
1: Ouais, elle est plus conséquente et puis même on a envie de mettre en place les mêmes choses en fait. Donc c'est facile. C'est voilà, on dit à sa chef d'établissement, bah t'en penses quoi? Je ferais bien ça. Ouais, super, génial, on y va et voilà quoi. Y a pas
2: de... Et après, la limite, c'est, j'imagine, quand même le pouvoir politique au-dessus qui peut vous imposer certaines choses.
1: Ou... Ouais, bien sûr, il peut nous imposer certaines choses. Le ministre de la Justice, là, par exemple, nous demande, avec les étrangers qui sont en situation irrégulière, de ne pas être favorable à des aménagements de peine, etc. En fait, ce qu'il souhaite, c'est qu'ils soient juste reconduits à la frontière, quoi. Et donc, pour certains d'entre nous, c'est compliqué, voilà, d'être là-dedans. Pour moi, c'est très compliqué, ça, voilà.
2: En parallèle, il y a eu une explosion du nombre de détenus et donc de la surpopulation aussi.
1: Ouais. Oui, tout à fait, hein, puisque là, on a 62 000 places et on a 88 000 détenus et on va arriver à 90 000 à la fin de l'été, ou enfin, de toute façon, avant Noël, c'est sûr. Et ça, c'est dramatique parce que quand on a une surpopulation pareille, en fait, on peut plus travailler. Les détenus qu'on arrivait à prendre en charge avant, et ben, du coup, ils sont un peu noyés. Et en fait, il faut savoir que le nombre de personnel est calculé sur le nombre, l'effectif normal de la prison. On fait comme si la surpopulation, c'était quelque chose de temporaire. Sauf que là, ça a quand même l'air de bien s'installer. Et au CGLPL, par exemple, on travaille beaucoup sur le fait de dire mais faut arrêter d'incarcérer, faut faire de la régulation carcérale, c'est-à-dire que voilà, on dit que je sais pas à 120% on arrête et il faut libérer quelqu'un pour pouvoir faire rentrer quelqu'un d'autre. Pour le moment, on est peu entendu.
2: Ben, merci beaucoup.
1: Et ben, de rien, c'est un plaisir.
0: Aujourd'hui, dans Midi à sa porte, c'était retour sur Concertina, les rencontres estivales à Dieulefi autour des enfermements. Une sélection de sons réalisée par Franz Vellier pour Radio Saint-Ferréol et pour Ici l'Ombre, la radio éphémère du festival, coproduite par plusieurs radios associatives coordonnées par Radio d'ici. Et d'ici la fin de l'année, justement, vous pourrez retrouver l'intégralité des 3 jours d'émission de ce festival en podcast sur le site des rencontres Concertina. Bonne suite de journée sur Radio Saint-Ferréol.
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2: Un point complet sur l'actualité internationale avec Julien Coquel-Rohem.
4: Et à la une, un limogeage qui ne passe pas en Ukraine. La colère qui va continuer de s'exprimer aujourd'hui dans les rues du pays. Après l'éviction du ministre de la Défense, les désaccords stratégiques avec le commandant en chef des armées ont eu raison de lui. Une approche mondiale centrée sur l'humain, un appel à coopérer et à réguler l'intelligence artificielle. Alors que Xi Jinping parlait d'IA ce matin à la conférence internationale de Shanghai, notre dossier du jour se penche sur les ambitions chinoises dans le domaine. Dans ce journal également, quand le sport permet de se reconstruire, reportage à Gaza où des femmes blessées par la guerre ont créé leur propre équipe de foot. Et puis en France, la fin de la canicule qui a notamment fait souffrir les animaux d'élevage. La production de lait en est affectée, vous l'entendrez.
2: C'est un limogeage qui ne passe pas. De nouvelles manifestations annoncées pour aujourd'hui en Ukraine.
4: Elles ont commencé hier dans plusieurs villes à l'annonce de l'éviction du ministre de la Défense. La colère dans un pays qui affiche pourtant son unité. Depuis le début de l'invasion russe, il y a 4 ans, le remaniement de Volodymyr Zelensky a donc eu raison de Mikhailo Fedorov, remplacé par un responsable des services de renseignement 6 mois après son arrivée au poste et qui s'en est frontalement pris dans la foulée au commandant en chef des armées. L'affrontement de 2 visions de la guerre est révélé au grand jour, Franck Alexandre.
5: Entre un ministre populaire et un chef d'état-major aguerri, le président Zelensky a fait le choix de l'expérience militaire. Le général Alexandre Sirski reste donc à son poste. En revanche, exit Mikhail Fedorov, nommé à la tête du ministère de la Défense en janvier dernier seulement. Un ministre apprécié pour avoir fait le choix de privilégier les machines aux soldats. Il incarnait l'accélération de la dronisation massive de l'armée ukrainienne, la robotisation, la numérisation du champ de bataille et la fin de l'utilisation du réseau Starlink par l'armée russe. C'était lui aussi. A contrario, le général Sirski apparaît comme un partisan d'une armée beaucoup plus traditionnelle, préférant disposer d'une masse de chars et de canons. Si les très efficaces raids de drones dans la profondeur du territoire russe sont à mettre au bilan du ministre Fedorov, la fortification de la ligne de front est à mettre à l'actif du général Sirski. Les abris bétonnés, très sécurisés, bien organisés, qui verrouillent l'Ukraine, sont d'ailleurs appelés par les soldats « bunker Sirski ». Rien n'est tout noir, rien n'est tout blanc, tout est affaire d'arbitrage. Le torchon brûlé entre ces 2 fortes personnalités et le président Zelensky a tranché.
4: Et la guerre en attendant se poursuit des 2 côtés, 2 morts et 8 blessés dans des frappes russes cette nuit à Odessa et 12 de navires russes frappés par des drones ukrainiens ce matin en mer Noire.
2: Rivaliser avec les États-Unis et proposer une autre vision. La Chine est ce matin au centre du monde de l'intelligence artificielle.
4: Avec l'ouverture de la conférence mondiale sur l'IA de Shanghai, créée en 2018 et devenue au fil des ans un rendez-vous incontournable du secteur, Xi Jinping s'y est exprimé ce matin pour prôner la coopération, affirmer que l'IA ne doit pas être l'apanage d'un seul pays. Le président chinois qui plaide aussi pour une approche mondiale centrée sur l'humain et pour une régulation du domaine face aux risques. La suite du programme, c'est notamment une réunion sur la gouvernance mondiale de l'intelligence artificielle. Et bonjour Agnieszka Kumor.
6: Bonjour.
4: Dans notre dossier ce matin avec vous, on parle de ce signal fort envoyé par la Chine. Le pays est devenu incontournable dans la course mondial à l'IA. Reste une question, celle de son poids face aux géants américains.
6: DeepSeek est dur pour, retenez bien ces noms, ce pourrait être les prochains géants de l'IA. La Chine est en train de rebattre les cartes et elle le fait à la vitesse grand V. Janvier 2025, une start-up chinoise DeepSeek lance un nouveau modèle d'IA très performant. Wall Street tremble. Les valeurs technologiques américaines chutent. Juin 2026, c'est au tour d'un autre laboratoire chinois, Jiaopu, que l'on appelle aussi ZAI, de présenter la dernière version de son modèle IA, GLM.5.2, au moment où les Américains s'entre-déchirent, les Chinois accélèrent. Selon certains experts, ils n'auraient plus que 6 mois de retard par rapport aux leaders du secteur comme OpenAI, Anthropic ou Google.
4: L'écart se resserre alors qu'un basculement s'opère du côté des entreprises.
6: Oui, elles cherchent un retour sur investissement. Et là, les Chinois ont une carte à jouer. Michael Haïm, fondateur de Datamoncio, une plateforme dédiée à la transformation d'entreprises.
7: Les États-Unis sont à la pointe avec ce qu'on appelle les modèles frontières, c'est-à-dire les modèles qui sont les plus performants. Les modèles chinois, en revanche, se tournent plus vers l'industrialisation. Ce qu'il faut comprendre, c'est que les modèles américains sont assez chers et la Chine s'est engouffrée dans une autre manière de faire, donc avec des intelligences artificielles qui sont certes un petit peu moins performantes, mais elles sont beaucoup moins chères.
6: Dans les entreprises, l'IA reste inégalement adoptée. Un fossé s'est creusé entre les entreprises qui testent des outils isolés et celles qui ont intégré l'intelligence artificielle dans leur processus de travail. Pour qu'elle soit viable économiquement, l'IA doit être moins chère.
7: Les Chinois ont bien compris que le problème était vraiment sur l'intégration dans les flux de travail, dans les processus des entreprises. Ils sont partis dans un modèle économique complètement différent, low cost, moins efficace, mais quand même de l'ordre du largement suffisant pour un usage d'une entreprise lambda. C'est moins cher parce que les infrastructures coûtent moins cher. Donc à la fin, ça se répercute évidemment sur le prix.
6: La guerre technologique entre les États-Unis et la Chine se double aujourd'hui d'une guerre des prix, comme c'était le cas pour les véhicules électriques. Exemple, Claude Fable 5 d'Anthropic coûte 2,75 $ par tâche d'intelligence contre 0,37 $ pour GLM 5.2 du chinois ZAI, soit 7 fois moins cher. Certaines entreprises américaines se laissent séduire, comme Microsoft, pourtant partenaire d'Anthropic, qui envisagerait d'intégrer le modèle chinois de DeepSeek dans son copilote.
4: Agnieszka Comor pour notre dossier du jour. Merci beaucoup.
2: La Chine qui appelle aux côtés du Pakistan à une reprise des pourparlers entre les États-Unis et l'Iran.
4: On en est pourtant bien loin, à en juger par la litanie des annonces qui continue encore de tomber ce matin après la 6e nuit consécutive de frappes américaines sur le pays. Elles ont fait au moins 38 morts et plus de 400 blessés depuis leur reprise en début de semaine, selon les autorités iraniennes. La riposte de Téhéran qui a de nouveau ciblé cette nuit les pays de la région, le Koweït, Bahreïn, mais aussi le Qatar, la Jordanie, Oman, la Syrie. Du côté du Kurdistan irakien, les forces kurdes annoncent aussi avoir intercepté des drones qui survolaient la capitale Erbil.
2: La guerre qui continue aussi dans la bande de Gaza.
4: Où l'armée israélienne a tué mardi 8 personnes dans une frappe sur un commissariat, l'enclave toujours bombardée et plongée dans la crise humanitaire. Malgré le cessez-le-feu entré en vigueur au mois d'octobre, comment tenir en tant que survivant dans ces conditions? Rencontre avec des jeunes femmes victimes de la guerre, blessées, amputées, qui veulent aujourd'hui se reconstruire par le football. Reportage à Gaza de Rami Almeghari avec Frédéric Misselin à Jérusalem.
8: Un terrain ordinaire, des maillots jaunes ou rouges, mais des joueuses qui se déplacent avec des béquilles. L'équipe de football féminine s'entraîne à Gaza. Farah a 16 ans. Blessée pendant la guerre, elle a été soignée en Jordanie et elle a maintenant un membre artificiel pour remplacer sa jambe droite.
9: Ah oui, j'adore le football. Depuis ma blessure, j'ai commencé à jouer et à m'exercer.
8: L'équipe compte 13 joueuses adultes. Elles s'entraînent une fois par semaine. Farah Boukairas a été amputée après un bombardement sur la maison de son voisin.
9: Pour moi, c'est une première expérience. Ça m'a redonné courage de voir des filles qui sont comme moi. Ça m'a donné un peu d'espoir pour changer d'état d'esprit.
8: Le coach Abou Ralion ne ménage pas ses efforts pour obtenir des aides.
10: Aujourd'hui, la plupart des terrains ont été détruits par la dernière guerre. Ensuite, il y a les béquilles. Elles ne sont pas de bonne qualité. Or, nous en consommons beaucoup car elles se cassent facilement. Enfin, la plus grande difficulté à l'heure actuelle à Gaza, c'est le transport.
8: L'entraîneur espère que son équipe sera prête pour disputer une compétition internationale l'année prochaine. Rami El-Megari dans la bande de Gaza, Frédéric Misselin, Jérusalem, RFI.
4: Et du côté d'Israël, le Parlement a voté cette nuit sa propre dissolution à l'issue de sa mandature de 4 ans, juste après avoir adopté une série de lois controversées. Le pays se dirige désormais vers des élections législatives en octobre.
2: En Bolivie, le quotidien toujours compliqué malgré la fin de 6 semaines de blocage routier et de protestations.
4: Le mouvement qui paralysait le pays pour demander la démission du président Rodrigo Paz s'est achevé le 19 juin. Il y a un mois, mais les difficultés sont toujours là. Faire le plein d'essence, par exemple, reste pour les Boliviens un calvaire qui peut durer plusieurs heures, voire plusieurs jours. Reportage Nils Sabin.
11: Devant la station-service Rachenti, au nord de la capitale, camions, pick-up et minibus attendent pour faire le plein. Dans la file d'attente, qui fait plusieurs centaines de mètres, Johnny attend patiemment son tour.
12: Ça fait exactement une heure que je fais la queue. Ce n'est plus comme avant, la situation s'améliore un peu. C'est ce que nous souhaitons tous, que les choses reviennent à la normale.
11: S'il faut toujours une, deux, voire trois heures pour faire un plein, de nombreux conducteurs préfèrent voir le verre à moitié plein. C'est le cas de Silvio, qui trouve que la situation s'améliore.
13: Avant, le minimum pour obtenir de l'essence, c'était de dormir au moins une nuit et de rester une journée à faire la queue, au minimum. C'est déjà beaucoup mieux.
11: Pour autant, la situation est encore loin d'être revenue à la normale. Rimberto est originaire de Tipuani, une ville minière à 250 km au nord de La Paz. Il fait la queue depuis 2 heures.
13: C'est pareil tout au long du trajet, à Caranavi, à Guanay et à Tipuani. Je dirais même que les files d'attente sont plus longues là-bas. Ici, à La Paz, on fait le plein un peu plus vite.
11: Le gouvernement s'est excusé auprès de la population et a déclaré que la situation devrait revenir à la normale d'ici la fin du mois. Nils Sabin, La Paz, RFI.
2: 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En France, le répit tant attendu après une nouvelle vague de canicule.
4: Les températures seront plus douces aujourd'hui dans presque tout le pays, mis à part le sud-est, mais cette troisième vague de chaleur en un peu plus d'un mois, a continué de mettre le pays dans une situation de crise. Les incendies continuent de ravager les forêts, la sécheresse s'est installée et les conséquences se font sentir, notamment du côté du secteur agricole et alimentaire. Les collectes de lait sont notamment perturbées. Alors qu'une vache laitière souffre du stress thermique des 18 degrés, la production baisse et les éleveurs tentent de s'adapter pour leur bien-être. Reportage à la ferme de Grignan, près de Paris. Juliette Pietrachet.
14: En période de canicule, on va les envoyer une par une, parce qu'elles sont environ 60 à l'intérieur, et pouvoir en fait maintenir un courant d'air entre elles.
15: À l'heure de la traite, des températures déjà élevées, Tiffaine Huette, éleveuse, scrute de près les vaches laitières.
14: On relève en fait tout le temps la quantité de lait en fin de traite. On voit globalement que ça diminue au fur et à mesure des jours, parce qu'en fait, les vaches, elles ont chaud, donc elles ont moins envie de se lever pour aller manger, tout simplement.
15: Moins de lait et une baisse des rendements, explique Amandine Hiverneau, directrice adjointe de la ferme.
14: On a eu une baisse d'environ 5 kg de lait sur une semaine. On a du coup une perte estimée d'environ 2000 euros. Pour rappel, la plage d'une température idéale pour la vache, c'est entre 2 et 15 degrés à peu près. C'est là où elle est vraiment très à l'aise.
15: L'adaptation est donc au centre des préoccupations pour éviter la mortalité des animaux. Dans l'étable, Amandine Hiverneau a installé brumisateur et ventilateur, un luxe que tous les éleveurs ne peuvent pas s'offrir, explique-t-elle.
14: C'est un coût qui est bénéfique pour les animaux, mais c'est quand même pas évident de se lancer dans cet investissement. Il faut l'avoir, cette trésorerie. C'est vrai que si on peut avoir un peu de subvention pour nous aider à financer ces ventilateurs, il y a beaucoup de petites exploitations qui ont beaucoup de mal à sortir l'argent. C'est pas évident, c'est un investissement.
15: Les ventilateurs lui ont ainsi coûté 30 000 euros. Pour ces 200 vaches laitières.
4: Juliette Pietraszewski.
2: Et puis c'est un sujet qui vous concerne personnellement, Julien Coquel-Rohem.
4: Oui.
2: En France, de plus en plus d'enfants portent les noms de leurs deux parents.
4: C'est une tradition au Portugal, en Espagne et dans de nombreux pays d'Amérique latine. Mais en France, ce n'est possible que depuis 2005. La loi donne aujourd'hui le choix aux parents de donner un ou deux noms à leur nouveau-né. Celui de leur choix et dans l'ordre de leur choix. On peut aussi changer à l'âge adulte. Et c'est une tendance qui s'installe dans le paysage. Selon l'INSEE, l'an dernier, 15% des nouveau-nés portaient ainsi le nom de leurs deux parents, Marie Casadebé.
16: Marion Babi et son conjoint ont le profil type d'une majorité de ses parents qui ont choisi de donner leurs deux noms de famille à leur enfant. Ils ne sont pas mariés, elle est cadre, et le nom du père de son fils devance le sien. Un choix évident à la naissance de Simon, leur petit garçon.
17: C'était vraiment important pour moi qu'il ait un bout de moi dans son patronyme, notamment mon histoire paternelle. J'avais aussi envie de continuer à perpétuer ce nom, qui est déjà un nom pas beaucoup porté, alors comme ça, ça perdure encore un petit peu. Et son papa voulait d'abord son nom, et ça s'est fait naturellement comme ça, sans trop de discussion ni sans débat.
16: Mais si ce modèle reste minoritaire chez les couples hétérosexuels, il est majoritaire chez les couples de femmes. 60% choisissent d'accoler les noms de famille des deux mamans. Antonia et son épouse Laure l'ont fait pour leurs trois enfants.
18: C'était aussi important que ce soit le nom de Laure en premier, parce que c'était aussi dire, bah voilà, elle est tout autant mère que moi qui l'ai portée. On a toute conscience que le mariage ou la parentalité ne nous font pas dans une nouvelle identité qui serait l'identité de l'autre.
16: Ce choix dépend aussi des origines géographiques des parents. Ceux qui ont des origines espagnoles ou portugaises accolent plus souvent leurs deux noms, mais aussi lorsque la mère est née aux Antilles et à La Réunion.
4: Marie Cazadebet et Pierre Boudias, sachez qu'il n'est pas trop tard pour rallonger votre patronyme.
2: Je vais y songer, Julien Coquelouem, Pierre Crève, c'est vrai que ça ferait joli. 7h15 en temps universel. On vous en parle largement ce matin. Le monde de l'IA, rendez-vous à Shanghai aujourd'hui pour la conférence mondiale sur l'intelligence artificielle. L'intelligence artificielle qui fait parfois peur, mais peut-être source de réconfort pour des populations vulnérables. En Corée du Sud, des poupées dopées à l'IA ont vu le jour pour accompagner les seniors isolés. Offertes par les services sociaux, elles doivent permettre de lutter contre la solitude de ces personnes âgées et plus largement contre les troubles psychiques associés au manque de contacts sociaux, de la dépression à la maladie d'Alzheimer. Des poupées qui parlent aux seniors, les encouragent à sortir, marcher, à jouer avec elles et les accompagnent dans leur quotidien. C'est un reportage de Celio Fioretti.
19: Banlieue sud de Séoul, dans son petit appartement d'un complexe résidentiel, Han Sang-gik, 93 ans, nous reçoit, charentaise au pied. Monsieur Han, originaire de Corée du Nord, vit seul à Séoul où il a refait sa vie. Mais aujourd'hui, ses enfants, trop occupés à travailler, ne peuvent pas venir le voir régulièrement. Assis sur son vieux canapé en cuir, il nous présente celle qui partage sa vie, la poupée Chulongi. Une petite poupée à l'apparence d'une jeune fille aux grands yeux sortis d'un dessin animé, couette brune et salopette rouge.
20: Avant, je m'ennuyais, je n'avais personne à qui parler. Mais depuis qu'elle est là, je la pose sur une chaise et quand nous parlons, j'ai l'impression qu'elle prend soin de moi, qu'elle pense à moi. Alors je me dis que moi aussi je dois prendre soin d'elle. Nous partageons notre quotidien ensemble, comme des compagnons de route. Rappelle-moi, quand est-ce que je dois prendre mes médicaments ?
21: Pour vous, c'est le matin, midi et le soir, avant de se coucher.
19: Au-delà d'une compagnie au quotidien, ces poupées dotées d'intelligence artificielle aident également les personnes âgées à prendre soin d'elles. Yasson, 72 ans, dont la famille est partie vivre à l'étranger, est elle aussi propriétaire d'un compagnon similaire, Dasom, qui l'aide à mieux gérer son quotidien.
22: Ça m'aide pour me rappeler d'aller dormir notamment. Aussi, je ne respecte pas toujours très bien mes horaires de repas, donc elle me le rappelle. Pour les médicaments aussi, les rappels m'aident énormément. Il m'est même arrivé d'oublier une sortie prévue, mais le robot me l'a rappelé. Cela m'a beaucoup aidé à organiser ma vie.
19: Derrière ces innovations technologiques, Kim Ji-hee, cette entrepreneuse sud-coréenne, est l'une des pionnières en la matière avec la création de la poupée Yodel en 2009. Elle nous explique ce qui l'a motivée à créer cette poupée.
23: Il y a 50 ans, trois générations vivaient ensemble dans une même maison. Aujourd'hui, plus du tout. Les Coréens sont également très occupés et il n'est pas facile de rendre visite à ses parents une ou deux fois par an. Les contacts se font surtout par téléphone. Tous les jeunes sont connectés au monde grâce à Internet, alors que les personnes âgées, pourtant parmi les plus vulnérables, ont du mal à s'en servir. Quant aux travailleurs sociaux, même lorsqu'ils passent régulièrement, cela représente au mieux 10 ou 20 minutes par semaine. Le reste du temps, ces personnes restent seules.
19: Aujourd'hui, près de 22 000 poupées de ce genre sont utilisées en Corée du Sud. Principalement achetées et distribuées par les services sociaux sud-coréens, il s'agit d'une manière pour le gouvernement de lutter contre la solitude des seniors, de plus en plus nombreux dans une société vieillissante. Célio Fioretti, Séoul, RFI.
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2: On va maintenant faire le tour de l'actualité qui s'affiche en une de la presse internationale. C'est avec vous, Guillaume Ouattara. Bonjour.
1: Bonjour à tous.
2: Et rebonjour même. Il promettait de très grandes annonces ce matin. Le discours de Donald Trump fait pchit dans la presse internationale.
1: Oui, 25 minutes cette nuit depuis la East Room de la Maison Blanche. Donald Trump qui accuse la Chine d'avoir mené dès 2020 le plus grand piratage de données électorales de l'histoire. Le ton est apocalyptique. Le président affirme, et je cite CNN, que le système électoral américain est tellement défaillant que personne ne peut le défendre. Il lance cette formule qui restera: les élections américaines seraient pires que dans n'importe quel pays du tiers-monde. Bon, bah ça fait pchit parce que la presse américaine s'est penchée sur ces révélations. Le vide derrière les mots. CNN a épluché les documents déclassifiés. Ces textes décrivent essentiellement des vulnérabilités connues depuis des années. C'est l'angle que retient aussi la presse espagnole. El País ne prend pas de gants. Titre du quotidien de Madrid, Trump ressuscite le bobard de la fraude électorale de 2020 et exagère l'influence de la Chine dans sa défaite. Le mot est lâché, boulot, c'est en VO, le canular, Trump écrit, la journaliste dirige un pays en guerre où le coût de la vie flambe et s'est adressé à la nation pour parler des élections d'il y a 6 ans. Fin de citation. Avec un vrai mobile, les élections de mi-mandat dans moins de 4 mois où les sondages promettent une défaite à son camp. Et Pékin alors dans tout ça? Eh bien la réponse est tombée pendant que Xi Jinping montait sur scène à Shanghai. L'ambassade de Chine, citée par CNN comme par Fox News, balayait l'accusation par la voix de son porte-parole Liu Chang. La Chine n'a jamais interféré et n'interférera jamais dans les élections présidentielles américaines.
2: Restait Guillaume une bataille inattendue ce soir-là à 7 des télévisions.
1: Car deux grandes chaînes, ABC et NBC, ont refusé d'interrompre leur programme pour diffuser l'adresse présidentielle. Deadline le raconte. À l'heure du discours, ABC diffusait un jeu télévisé, NBC, un documentaire avec Tom Hanks. Trump a explosé en plein discours, réclamant, cité par CNN, que ce refus devrait valoir la révocation de leur licence. Son porte-parole Stephen Chung a traité les chaînes de lâches qui ne veulent pas que vous entendiez la vérité sikh.
2: Guillaume, sait-on qui gérait le prompteur du président jeudi soir, ces écrans qui déroulent son discours?
1: Eh bien non, on ne le sait pas. Par contre, on sait qui ne le gérait pas. Et c'est là toute l'histoire du jour à Washington, car quelques heures avant l'adresse, la Maison Blanche a suspendu son opérateur de prompteur, Gabriel Perez, 10 ans d'ancienneté. Son tort? Eh bien, il pariait sur les discours qu'il connaissait à l'avance. L'affaire révélée par ABC News donne le vertige. La chaîne CNNBC détaille plus de 80 000 dollars de gains en pariant sur la plateforme Kalshi, sur un marché baptisé Manchon, qui, je cite, propose des contrats sur les mots de Trump que Trump prononcera pendant un discours. Autrement dit, l'homme qui savait ce que Trump allait dire parier sur les mots qu'il allait utiliser. C'est un délit d'initié, hein. Ça s'appelle comme ça en droit. Et sa position rend l'affaire troublante. Selon le média MSN qui cite les collaborateurs du président, Perez a le dernier regard sur les discours et prend les appels de dernière minute de Trump pour y apporter des modifications.
2: Le jackpot, donc on termine, Guillaume, la tête dans les étoiles.
1: Oui, un peu de science pour terminer et prendre de la hauteur. Vous savez que notre Terre tourne autour du Soleil. Eh bien, d'autres soleils ailleurs dans la galaxie ont eux aussi des planètes qui tournent autour. On appelle ça des exoplanètes. Cette semaine, l'Observatoire européen austral a annoncé en avoir photographié une nouvelle. Le site Universe Today, le média scientifique FIS.org, raconte l'histoire. Alors, son nom, c'est Beta Pictoris D. Elle tourne autour d'une étoile très connue des astronomes à 63 années-lumière de nous. C'est très très loin. Une planète géante, une grosse boule de gaz un peu comme Jupiter. Mais le plus beau, c'est comment on l'a trouvé, complètement par hasard. C'est le chercheur Ben Sutcliffe qui est cité par le zoo et qui le raconte. C'était une découverte fortuite. Nous voulions au départ observer une autre planète déjà connue. Et là, sur les images, un point lumineux inattendu. Alors les astronomes ont replongé dans leurs vieilles photos et l'ont retrouvé sur des clichés vieux de 11 ans. La planète était là, donc, depuis cette période, sur des images déjà prises. Simplement, personne ne l'avait remarqué.
2: Il suffisait de regarder. Merci beaucoup, Guillaume Ouattara, pour la revue de presse internationale. La Corée du Sud accueille à partir de ce dimanche la grande réunion annuelle de l'UNESCO. C'est à Busan que va se réunir la 48e session du comité du patrimoine mondial de l'organe onusien. L'inscription sur la liste du patrimoine mondial d'un site naturel ou urbain permet de reconnaître sa valeur exceptionnelle. Durant cette session, l'état de conservation de 147 sites inscrits sur la liste sera étudié et parmi eux se trouve l'isthme de Courland, partagé entre la Russie et la Lituanie. Marielle Vituro, vous êtes notre correspondante en Lituanie. Tout d'abord, qu'est-ce qui fait la particularité de cette péninsule ?
0: Bonjour à tous. Eh bien, c'est une longue bande de terre de 100 km qui peut être très étroite. À certains endroits, elle fait tout juste 400 mètres de large. Elle est recouverte de magnifiques dunes et de pinèdes. Elle longe les côtes de la Lituanie et de l'enclave russe de Kaliningrad. Et d'un côté se trouve la lagune de Courland. Les eaux sont douces et poissonneuses. Et de l'autre, c'est la mer Baltique. Donc, le site est inscrit depuis l'an 2000 sur la liste du patrimoine mondial. C'est un paysage tout à fait spectaculaire, à l'écosystème très fragile à cause de l'érosion des dunes. Et dans les années 1920, l'écrivain allemand Thomas Mann y avait sa résidence d'été.
2: Cette péninsule est séparée entre la Russie et la Lituanie et c'est là tout le problème.
0: Oui, la protection du site inscrit à l'UNESCO doit être gérée en commun par les deux pays, mais depuis 2014, date de l'annexion de la Crimée par la Russie, ils ne se parlent plus. Lors de la session du comité en Corée du Sud, la Lituanie va présenter son plan de gestion pour sa partie. La Russie devrait le faire aussi pour la sienne. Mais comme le souligne le pré-rapport, elle n'a remis aucun document au comité du patrimoine mondial. Et dans son rapport préliminaire, l'UNESCO enclenche fortement les deux parties à travailler ensemble. Mais pour les autorités lituaniennes, travailler avec la Russie, qui est l'agresseur dans le conflit contre l'Ukraine, c'est complètement impensable.
2: Marielle, la Russie a aussi des projets grandioses de son côté de la péninsule et c'est ce qui inquiète les Lituaniens comme l'UNESCO.
0: Oui, à quelques kilomètres de la frontière, dans la ville de Ribachi, du côté lagune, la Russie envisage de construire un grand complexe hôtelier de 200 hectares. Des constructions pouvant aller jusqu'à 15 mètres de hauteur y sont autorisées. Un point de passage fluvial international pour passagers est aussi prévu. C'est un projet dont la Lituanie a été au courant grâce à une ONG russe sur l'environnement qui a servi de lanceur d'alerte. La Russie n'a encore fourni aucune évaluation d'impact sur le patrimoine et en l'état, il est encore très difficile d'être au courant de l'avancement des travaux de ce projet, mais il pourrait aussi y avoir, selon certaines sources, un volet militaire à ce projet. Les services de renseignement lituaniens publient chaque année un rapport public et ils notent un renforcement de la présence des forces armées dans cette enclave russe au sud de la mer Baltique. La brigade d'infanterie de marine basée à Kaliningrad devrait aussi s'agrandir pour devenir une division.
2: À l'avenir en suspens de l'isthme de Courland, c'était le sujet de l'appel sur le correspondant avec vous, Marielle Vituro. Merci beaucoup. Et nous revenons droit dessous de l'infox maintenant sur cet incident entre le 4 et le 9 juillet. L'armée malienne, appuyée par des éléments du corps africain russe, ont combattu des groupes armés terroristes dans la localité stratégique d'Anéfis, dans le nord du pays. Une bataille qui a donné lieu à la diffusion de fausses informations. On va voir ça avec vous, Olivier Four. Ces infox sont tentés de laisser croire à l'implication d'un prétendu mercenaire français aux côtés des rebelles du Front de Libération de l'Azawad et des djihadistes du groupe de soutien à l'islam et aux musulmans.
3: L'infox a commencé à circuler à bas bruit dès la fin des combats. Le 9 juillet, un premier poste trompeur a été détecté sur X. Son auteur a cherché à manipuler la nouvelle de la perte d'un militaire français mort en service lors d'un exercice dans les Alpes quelques jours plus tôt. Commentaire sur des comptes pro-AES, je cite, « D'autres hypothèses circulent, notamment une possible mort à Anéfis au Mali. »
2: Oui, mais voilà, tout est faux.
3: Oui, car vous le savez, l'armée de terre française n'opère plus au Mali depuis la fin de l'opération Barkhane en août 2022, ce qui n'empêche pas une poignée de comptes évoluant dans la sphère anti-française d'essayer d'enfoncer le clou en publiant la photo macabre d'un soldat blanc gisant dans le sable. À l'image, l'homme présente une certaine ressemblance avec le militaire français dont le portrait a été publié auparavant par l'armée.

0: qui nous a permis de retrouver l'image du corps photographié ce jour-là, aux côtés des dépouilles d'autres combattants russes. Les images sont dures, les captures d'écran sont floues, mais la disposition des corps, le schéma du camouflage des treillis des soldats, la forme générale du visage et la coupe de cheveux concordent parfaitement. Cette infox est donc basée sur une photo sortie de son contexte, une photo d'archive montrant des éléments de Wagner tués à Tinzawaten en 2024 et non pas un prétendu soldat français retrouvé à Anéfis en 2026.
1: Des soldats français complices des terroristes, un narratif bien rodé de la propagande des juntes au Sahel.
0: Oui, mais cette infox bancale est restée cantonnée au compte habituel de la propagande sahélienne. À ce stade, elle a été peu amplifiée. Sur X, la fausse information n'a pas collecté plus de 50 000 vues. Dans les commentaires, plusieurs utilisateurs ont dénoncé la tentative de manipulation, signe peut-être aussi d'un narratif anti-français qui trouve ses limites à force d'être répété en boucle depuis 4 ans.
1: Les dessous de l'infox avec Olivier Four.
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2: Bonjour, bienvenue à la Baume Cornillane ce samedi 18 juillet à 21h pour le spectacle « Les âmes lointaines ». La Pangée vous propose une balade théâtrale avec l'incertaine compagnie, adaptée de 5 nouvelles fantastiques de Maupassant, Blanche et Justin, personnages énigmatiques, envoûtants, semblent venus d'un autre temps. Vêtus de leurs costumes d'époque, ils et elles nous entraînent dans des histoires mystérieuses, étranges, dérangeantes, parfois même effrayantes. Nous les suivrons en un périple aux frontières du réel et du surnaturel dans les rues du village, avec Clélia David et Pierre Daudet, à partir de 12 ans, participation libre, prévoir une petite assise ou un coussin et une lampe de poche. C'est donc ce samedi 18 juillet à 21h au départ de la Pangée pour le spectacle « Les âmes lointaines ». N'hésitez pas à venir dès 19h pour réserver votre table au restaurant La Pangée. À bientôt. Et d'ici là, nous vous souhaitons de belles bulles de fraîcheur.
3: Bonjour, vous avez 3 rendez-vous à Puy-Saint-Martin dans le merveilleux parc Adèle Clément. D'abord le 17 juillet à 20h30 avec un hommage à Michel Petrucciani. C'est à 20h30, l'entrée est au prix de 12€. Le 18, le lendemain, aussi, dans le cas de Jazz au Village, vous avez rendez-vous avec le Velvet Vibes. C'est un jazz vocal. C'est à 20h30. Le prix d'entrée est à 15€. Et vous avez aussi un autre grand rendez-vous. C'est le 26 juillet à 21h, toujours dans le parc Adèle Clément, un concert rock par Namas Pamous. Là, l'entrée est gratuite puisque le spectacle vous est offert par la mairie de Puy-Saint-Martin. Nous vous attendons très nombreux.
4: La galerie Espace Liberté à Cré présente Proust, une exposition collective de 5 artistes de la vallée de la Drôme. Malaya Mel, Oulium, Sébastien Magne, Obal et L'œil de Dan. Peinture, sculpture, photographie et images trafiquées se répondent autour d'une question commune. Qu'est-ce qui se joue avant, pendant et après la création d'une œuvre ? L'exposition est ouverte du 4 juillet au 22 août

0: les mercredis, vendredis et dimanches de 16h à 20h, et le samedi de 10h à 13h et de 16h à 20h. 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
1: Une sortie en famille au Gros du Roi vous est proposée par la MJC Centre Social Minichaise de Oust-sur-Sis le samedi 18 juillet à partir de 3 ans. C'est une sortie donc sur la journée en fonction du quotient familial. Les tarifs vont de 4 euros à 10,50 euros par personne. Pour vous inscrire et vous renseigner, merci de me contacter au 06 02 59 63 82.
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1: C'est Miss Touflette et Mire Boulding.

Alors, la petite Josette aimait beaucoup son chat Crocus. Il faut dire que c'était un très beau matou. Il avait les oreilles écartées et le nez court, ce qui, d'après Madame Noisette, était un signe d'intelligence. On aurait dit qu'il comprenait tout. Quand on ouvrait le frigo, ça voulait dire « manger !» et il se précipitait sur son assiette. Quand on sortait son panier, ça signifiait « visite chez le vétérinaire pour un vaccin », alors il se cachait derrière un meuble et on ne le trouvait plus. Il ne ressortait que quand l'heure du rendez-vous était passée.

Crocus et la petite Josette, c'étaient deux inséparables. Ils ne faisaient rien l'un sans l'autre, excepté aller à l'école. La petite Josette aurait bien aimé emmener son chat à l'école, mais il paraît que c'était impossible. Pourtant, quand elle faisait ses devoirs, il les faisait avec elle. Il courait après son crayon, il se couchait sur son cahier et la regardait avec l'air de dire « C'est facile, j'ai déjà tout compris ».

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Margot, la jeune bergère, trouvant dans l'herbe un petit chat qui venait de perdre sa mère, l'adopta. Elle entr'ouvre sa collerette et le couche contre son sein. C'était tout ce qu'elle avait, pauvrette, comme coussin.

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0: Aujourd'hui, on est le 4 du mois. Youhou ! Et ça veut dire quoi ? Ça veut dire que mon virement mensuel de loyer est parti sur le compte de mon propriétaire et que j'ai le grand plaisir d'être déjà à découvert. Ouais !
1: Donc ce que veulent les libéraux, en fait, ce n'est pas l'efficacité. C'est accéder à la caisse, la sécu, je vous l'ai dit, 643 milliards d'euros, dont 217 pour la vieillesse, que certains rêveraient de remplacer par des fonds de pension, évidemment, et pour la maladie, confiée aux mutuelles privées.
2: Moi, je vous ai déniché une petite pépite qu'on va écouter ensemble. On va passer un extrait et vous allez deviner qui a dit ça.
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0: Bonjour, vous êtes bien sur Radio Saint-Ferréol 94.2. Voici un épisode du podcast Un déjeuner chez Bernard qui parle du nucléaire et de son monde. Comme en Drôme, nous sommes proches des installations de Cruas-Metz en Ardèche et Tricastin dans la Drôme, il nous semblait important d'aborder ces questions du nucléaire à l'antenne. Vous retrouverez un épisode tous les deuxièmes mercredis du mois. Les autres épisodes sont disponibles sur les plateformes de podcast. Bonne écoute. Aujourd'hui, nous allons malheureusement devoir coller à l'actualité et nous préoccuper de ce qui se passe en Ukraine, qui est un pays assez nucléarisé. Pour ceux qui ne le savaient pas avant, ils l'ont découvert avec la guerre. Alors bien sûr, tout le monde se souvenait de Tchernobyl. Peut-être peu savaient que Tchernobyl était en Ukraine. Peut-être que pour eux, c'était le bloc de l'Est. Mais donc voilà, donc aujourd'hui, on va parler de la situation du parc nucléaire en Ukraine. Bonjour, mon cher Bernard.
1: Bonjour, Mathieu.
0: Alors, de quoi voulais-tu me parler ?
1: On va parler de la question des centrales nucléaires en Ukraine. Mais c'est intéressant de voir un peu l'électricité en Ukraine. Alors, l'électricité en Ukraine, c'est très intéressant. En 2019... C'est un peu comme la France, ça représente à peu près 20% de la consommation énergétique finale.
0: Okay.
1: Le reste, on sait, c'est des carburants, bon, 20%, donc un cinquième de la consommation énergétique finale. Ça, c'est pour la consommation. Et du point de vue de la production, ça c'est peu connu, et moi-même d'ailleurs, je ne connaissais pas particulièrement, c'est 54% nucléaire, c'est-à-dire une proportion très, très forte. Moins que la France, qui est plutôt autour de 70, mais c'est quand même l'un des pays qui a la proportion la plus forte en nucléaire, qui venait de construction de centrales du temps de l'URSS. Mais en fait, okay. Donc, il y avait une forte proportion.
0: C'est un vieux parc, comme nous ?
1: C'est un parc qui a à peu près l'âge de nos 900 mégawatts.
0: Ok.
1: C'est un parc assez ancien, construit donc dans l'époque de l'URSS. Donc 54% de nucléaire, 30% à peu près de charbon, 8% de gaz, et puis un peu d'énergie renouvelable avec de l'hydraulique, 5%, et un peu de photovoltaïque et d'éolien. Mais on voit que ça, c'est quand même une situation assez classique. Enfin, on ne peut pas dire qu'il y ait un virage particulier dans la production d'électricité de l'Ukraine. Alors cette production, en fait, est très importante par rapport à la consommation. C'est presque le double. Et donc, il y avait une assez forte exportation de l'électricité de l'Ukraine vers la Russie. Parce que le réseau électrique, le réseau de transport électrique ukrainien, était relié au réseau russe. Alors, l'événement récent qui est extrêmement important, c'est le fait que depuis le 16 mars, le réseau de transport d'électricité ukrainien est relié au réseau européen.
0: C'est incroyable ça. Mais c'est-à-dire il y avait les câbles avant et on les a reliés ?
1: Ils ont travaillé de façon extraordinaire. Et donc maintenant, le réseau ukrainien fait partie du réseau européen. Et le réseau européen, c'est pas rien. C'est une interconnexion qui couvre 600 millions de citoyens européens, une quarantaine de pays.
0: Ok.
1: Tout ça est interconnecté, ce qui fait que, par exemple, si les centrales sont arrêtées à cause de la guerre, etc., ça peut être alimenté par le réseau européen. Alors, la question que je voulais aborder plus profondément, c'est effectivement la situation des réacteurs nucléaires en Ukraine. Et là, il y a un papier qui va être publié demain sur le site de Global Chance, qui est un article de Jean-Claude Zerbib, très détaillé sur la situation de ces réacteurs. C'est quoi le nucléaire en Ukraine ? Il y avait 5 sites de centrales nucléaires, dont Tchernobyl.
0: Ok.
1: Et Tchernobyl, qui était donc, il y avait 4 réacteurs, qui étaient donc de ce qu'on appelle la filière RBMK. C'est une filière avec modérographite, qui était spécifique, avec l'uranium enrichi, qui était spécifique de l'URSS. Et c'est le quatrième réacteur qui a été accidenté, qui a explosé en 1986. Et les 3 autres réacteurs ont continué à fonctionner.
0: Hein? Ah bon?
1: Oui,
0: ils n'ont pas arrêté toute la centrale.
1: Non, ils ont continué à fonctionner et ils se sont arrêtés progressivement jusqu'en 2000.
2: Bon.
1: Et depuis 2000, tout était arrêté, mais on sait que le site donc, de Tchernobyl est un site où il y avait le réacteur accidenté avec son sarcophage. Oui. Les trois réacteurs arrêtés où il y a encore des gens qui travaillaient parce qu'il fallait surveiller, contrôler, il fallait faire, etc. Et puis des combustibles irradiés stockés un peu partout. Donc c'est un site à très fort risque, mais qui était arrêté. Dans son article, Zerbig explique bien la situation des gens qui sont là, qui sont finalement assez nombreux parce qu'il y avait plusieurs centaines de personnes qui continuaient à travailler sur cette zone et qui vivaient dans une ville qui est à côté, pour justement gérer le site, mais sous l'autorité, disons, des troupes russes. Et semble-t-il que c'est les Russes qui veulent prendre la direction du site, enfin s'occuper de tout ça, quoi. Donc c'est une zone de risque qui est très importante. Alors les autres, tu as 4 centrales avec 15 réacteurs. Alors ces réacteurs sont du même type, du type VVER, c'est-à-dire uranium enrichi, refroidi à l'eau et sous pression. Donc c'est les mêmes que les lancers d'origine Westinghouse, les PWR. 950 MW de puissance, est très comparable. Alors, il y en a deux petits qui sont plus anciens, sont comparables à la centrale de Chaux 1 en France, par exemple, des années 60. Et puis, tous les autres, c'est des puissances 950 MW. Okay. Donc, comparables à nos réacteurs de 900 MW. C'est vraiment...
2: Même puissance,
1: donc c'est vraiment comparable. Et d'ailleurs, tous ceux de 950 MW, après Fukushima, ont été aussi rénovés, améliorés, bunkerisés. Enfin, il y a eu aussi une modernisation qui s'est faite, qui s'est faite en Ukraine dans des conditions pas mal. Les sites Khmelnytsky, il y a deux réacteurs. Il y a Rivne, les quatre dont j'ai parlé, dont deux petits. Konstantinovskaya, il y a trois réacteurs. Et la plus importante, c'est Zaporijja, dont on parle, celle qui a été récemment attaquée dans le cadre de la guerre, où il y a quand même six réacteurs de 950 MW. Et c'est très comparable, à la fois par la filière et l'âge, pratiquement, à la centrale de Gravelines en France. Alors, qu'est-ce qui se passe sur ce site en particulier? C'est le fait que tantôt un réacteur ou deux fonctionne, tantôt c'est arrêté, mais maintenant c'est sous la coupe des Russes, avec des équipes donc, d'exploitation ukrainiennes, mais qui sont coincées. C'est-à-dire, il y a deux équipes qui se succèdent, qui ne peuvent pas être remplacées par des gens de l'extérieur. Donc, c'est une situation extrêmement difficile pour les exploitants, parce que leur famille est ailleurs, et ils ne peuvent pas rentrer, etc. Et tous ces lieux sont effectivement dangereux, parce que y a non seulement les réacteurs, et on sait que dans ces réacteurs, comme dans tous les réacteurs, la qualité de l'exploitation est très importante.
2: Bien sûr.
1: Apparemment, les Russes veulent vraiment prendre possession de cette centrale, de la gérer. En soi, c'est un problème. C'est-à-dire que voir arriver des équipes russes pour s'occuper d'une centrale qu'ils ne connaissent pas ou qu'ils ne connaissent pas forcément très bien. Et donc, il y a une inquiétude, même s'il n'y a pas d'attaque particulière, de situation particulière.
2: Il y a une inquiétude juste sur un fonctionnement général de cette centrale.
1: On a vu, il y a eu des bombardements à côté, un incendie, etc. Et que ce n'est pas forcément volontaire, parce que je ne pense pas que l'armée russe ait envie de faire exploser une centrale nucléaire. Mais par contre, le truc accidentel, il y a tel tuyau qui était chargé de refroidir la centrale, le tuyau, il a reçu un obus. Alors, il n'y a plus d'eau. Et puis, il faut que l'eau circule. Alors, même s'il y a de l'eau, il faut quand même faire marcher les pompes. Et les pompes, c'est l'électricité. Et l'électricité, c'est les diesels. Alors, les diesels, d'accord, ils fonctionnent. Il y a même des diesels de secours. Mais le carburant, est-ce que le carburant, on a suffisamment de carburant pour faire tourner les diesels? Et si les diesels s'arrêtent, c'est fichu. Donc si tu veux, par rapport à une situation normale où déjà ces risques existent, c'est-à-dire risque de perte de l'eau ou perte de refroidissement qui est l'accident le plus classique, si je puis dire, entre guillemets, de ce type de réacteur, c'est la perte de refroidissement qui peut arriver soit perte d'eau, soit perte d'électricité. Les deux se combinant dans certains cas. C'est ce qui s'est passé à Three Mile Island, par exemple, mais il n'y a pas eu d'explosion. Donc le cœur a fondu, la centrale a été perdue. Il y a eu quand même 150 000 évacuations, c'est pas rien, on l'oublie, mais il n'y a pas eu de quantité de radioactivité à l'extérieur. Et par contre, à Fukushima, déjà, un certain nombre de choses qui ont dysfonctionné à cause du tremblement de terre, après ça, le tsunami qui a empêché l'eau et l'électricité, et donc le cœur a commencé à fondre, et ça, il y a eu une explosion d'hydrogène, et pof, la radioactivité dans l'environnement. Donc on est dans cette situation qui, d'une part, montre bien que dans une situation de guerre, il y a une fragilité extrême de ce type d'installation,
2: complètement,
1: qui est liée non pas seulement au fait de la guerre, mais au fait du risque intrinsèque de ces réacteurs. Et ça permet de comprendre que quand même, on a des engins qui ne sont pas neutres. C'est-à-dire que...
2: Serait une centrale à charbon, on aurait moins de risques, oui.
1: Oui, et puis, on n'en parle pas tellement, des centrales à charbon en Ukraine, alors qu'on a vu que c'était quand même 30% de la production d'électricité. Donc il est probable qu'elles continuent à fonctionner.
2: Oui.
1: Bon. Et à la limite, si elles étaient arrêtées du fait de bombardements, elles seraient arrêtées. Il y a un degré de risque du nucléaire qui est mis en évidence par des agressions extérieures. Ça ne fait que mettre en évidence la fragilité.
2: Je
1: crois que ça, c'est important. Ouais. Et que donc de dire, on va construire du nucléaire, c'est très bien. Il faut une paix éternelle, à la fois climatique, sociale et internationale.
2: Mm-hmm.
1: Alors effectivement, si tout va bien, ce qui pourrait, on peut dire en France, pour le moment, il n'y a pas de crise majeure, et déjà, tous nos réacteurs ont des problèmes.
2: Oui, c'est ça.
1: Donc on se dit que peut-être l'histoire de dire qu'on va en faire plein, il faudrait réfléchir à deux fois, avec cette image de la mise en évidence de la vulnérabilité.
2: Moi, de toute façon, j'ai l'impression que de manière générale, le slogan du nucléaire, c'est « quand tout va bien, tout va bien ». Et qu'en fait, le premier « tout va bien », il existe pratiquement jamais, quoi. C'est-à-dire, si j'ai pas de problème de soudure, si j'ai pas de problème d'eau, si j'ai pas de problème d'alimentation, si j'ai pas de problème d'attaque extérieure, si j'ai pas de problème de carburant, si j'ai pas... alors c'est vraiment une solution super. Et qu'en fait, on est dans un monde parallèle, presque.
1: Alors, en plus de ce que tu dis, c'est-à-dire tous ces inconvénients connus, mais qui disparaissent avec le temps. Fukushima, c'était il y a 11 ans, donc on oublie. Et donc, l'Ukraine, c'est donc un avertissement. Mais en plus, se superpose à cette question des risques la question des coûts. C'est-à-dire que construire du nucléaire, ça coûte une fortune, alors qu'on sait très bien que les alternatives, ce qui se développe dans le monde, qui sont en gros l'éolien et le photovoltaïque, de plus en plus sortent de moins en moins cher. Mais cette question du risque, on l'oublie. C'est-à-dire que si ce n'est pas un accident, on oublie.
2: Bien sûr.
1: Et l'Ukraine nous montre, dans des circonstances effectivement particulières,
2: bien sûr,
1: mais comme le tsunami était particulier.
2: Oui.
1: Tu vois, c'est-à-dire qu'il y a une fragilité intrinsèque qui fait que quand quelque chose d'autre déraille, qui peut être soit des agressions climatiques, soit des agressions de type de cause naturelle, comme au Japon, soit des raisons, des agressions externes involontaires ou volontaires de destruction. Donc ça fait quand même beaucoup.
2: Je te coupe juste sur Tchernobyl. C'est vrai qu'il y a un moment, par exemple, le site n'était plus alimenté en électricité, et qui est quand même quelque chose... entre guillemets, qui arrive. C'est-à-dire qu'on sait qu'en France, il y a des moments, aux informations, il y a tant de milliers de logements qui n'ont plus accès au réseau électrique. Que pendant la grande tempête de 99, effectivement, la centrale du Blayais, non ? Le Blayac ? J'ai oublié le nom.
1: Le Blayais.
2: Le Blayais, n'était plus alimentée en électricité. Et c'est vrai que cette question d'alimentation de la centrale, c'est quelque chose auquel on pense pas beaucoup, à part que c'est en fait essentiel et que là, on voit un chaînon de faiblesse qui est pour moi vraiment très très fort. Quoi. C'est dingue.
1: D'ailleurs, là, je vais te lire la conclusion de l'article de Jean-Claude Zerbib qui va être publié sur Global Chance. La situation des centrales nucléaires d'Ukraine reste préoccupante à des degrés divers, mais celles qui présentent le plus de risques sont celles de Tchernobyl et de Zaporojje, donc celle où il y a les six réacteurs, qui fonctionnent avec des équipes de techniciens prises en otage depuis l'irruption de l'armée russe sur ces deux sites. Bien que Tchernobyl n'abrite que des réacteurs arrêtés depuis plus de 22 ans, La rupture de l'alimentation électrique peut entraîner des risques de contamination du site. Mais surtout, la situation des 211 techniciens et gardiens de la centrale, retenus contre leur gré sur le site depuis le 22 février 2022, dans des conditions très spartiates, avec une alimentation rudimentaire, sans pouvoir disposer de médicaments ni de surveillance médicale, augmente le niveau de risque. L'équipe retenue est celle de nuit, qui ne dispose pas de toutes les connaissances de l'équipe de jour, qui ne pouvait pas accéder sur le site, notamment celle relative à l'entreposage en piscine centralisée des combustibles irradiés. Le rétablissement de l'alimentation électrique le 13 mars a dû améliorer la situation vécue par les personnels, mais la question de leur tenue physique et mentale reste un point clé de la sécurité des deux sites occupés militairement. La centrale de Zaporozhye, avec ses 6 réacteurs de 950 MW net, est la centrale la plus convoitée de l'armée russe. La Russie y a déjà envoyé les techniciens de la firme Rosatom, signal d'une volonté de prise de possession de la centrale. Et là, tu vois, c'est vraiment risqué, quoi.
2: Et tu penses que c'est risqué parce que c'est pas les techniciens habituels et que donc, voilà, c'est pas comme prendre une nouvelle voiture en main, quoi. C'est beaucoup plus complexe, j'imagine.
1: Oui, comme... Qui va arriver, on se souvient de Tchernobyl, les difficultés d'information, est-ce qu'on dit la vérité ou pas la vérité, est-ce qu'on dit ce qui se passe, comment se comporte l'autorité de sûreté nucléaire russe par rapport à cette situation. Tu vois, ça reste complètement nébuleux. Et donc, s'il se passe quelque chose, on expliquera que probablement c'est parce que c'est les Ukrainiens qui ont déconné. Mais ça ne peut pas du jour au lendemain envoyer des mecs qui ne connaissent pas la centrale, qui eux-mêmes doivent se demander qu'est-ce qu'ils font là, etc. Donc, c'est quand même un très gros problème et très, très inquiétant.
2: Ok, eh bien, l'avenir nous dira si tout ça reste sous contrôle. Une fois de plus, nous allons croiser les doigts. Il nous faudrait plusieurs mains de plus pour pouvoir croiser les doigts de manière certaine, mais on va faire avec ce qu'on a. Si vous voulez en savoir plus, il y aura donc un article sur le site de Global Chance de Jean-Claude Zerbib. Nous suivrons cette actualité comme le lait sur le feu.
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0: 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Aujourd'hui, je suis chez Pauline Boyer. Bonjour Pauline.
1: Bonjour Mathieu.
0: Pauline, tu travailles pour Greenpeace, tu es chargée de campagne transition énergétique et on va parler d'uranium et des relations qu'entretient la France avec la Russie autour de l'uranium, enfin de plein d'uranium, il faudrait que je mette des S à uranium. Et je voudrais qu'on démarre cette histoire à Dunkerque en août 2022. Qu'est-ce qui se passe en août à Dunkerque ?
1: Alors en août,

0: Dernière, on va à chaque fois observer ce qu'il se passe à Dunkerque à l'arrivée des cargos russes.
1: Alors peut-être petite précision, c'est quoi Rosatom exactement?
0: Donc Rosatom, c'est une entreprise d'État russe qui a été fondée par Vladimir Poutine en 2007. Et l'objectif, c'est une entreprise qui a sous son giron le nucléaire civil et militaire russe. Donc elle regroupe 400 entreprises, du nucléaire civil notamment. Et l'objectif de Rosatom, c'est pour Vladimir Poutine, c'est un outil géostratégique. C'est-à-dire que, en fait, Rosatom fait de l'enrichissement d'uranium. Rosatom contrôle tout le transport des matières nucléaires qui passent sur son sol. Rosatom construit des centrales nucléaires dans le monde et c'est même le premier constructeur de centrales nucléaires au monde. Et donc à la main sur le nucléaire militaire également. Fait aussi les législations et il y a un lien très étroit entre les directeurs et toute l'administration de Rosatom et le régime de Vladimir Poutine. Donc, aujourd'hui, quand Rosatom construit une centrale nucléaire dans un autre pays, elle crée une dépendance financière, puisque les banques russes prêtent de l'argent aux pays qui veulent construire une centrale nucléaire, parce que c'est un obstacle énorme pour construire une centrale nucléaire, l'argent, le financement. Donc ça crée une dépendance financière, une dépendance technologique, une dépendance énergétique, donc. Et c'est comme ça que, eh bien, plus d'un an après le début de la guerre en Ukraine, Rosatom ne figure toujours pas sur la liste des sanctions européennes. C'est un domaine qui a été complètement invisibilisé au début et n'a pas été traité comme la dépendance au pétrole et au gaz russe, parce que il y a 18 centrales nucléaires russes en Europe. Et que des pays comme la Hongrie, la Bulgarie dépendent en partie de Rosatom et de la Russie pour la fabrication de leur électricité.
1: Ok, donc je vais revenir un peu peut-être détail par détail parce que tu as parlé de deux choses qui me semblent intéressantes. Il y a d'abord le transport sur son sol, et donc ça c'est quoi? C'est de l'uranium naturel qui va transiter sur le sol russe pour arriver en France et qui, comme il transite par la Russie, est sous contrôle de Rosatom, enfin sous le, je sais pas exactement quel bon mot utiliser, mais.
0: Alors, peut-être pour ça, je peux rappeler les chiffres dont on a eu connaissance, puisque les chiffres des douanes sont accessibles. Donc, l'année dernière, ce qu'on s'est aperçu, c'est qu'en 2022, un tiers de l'uranium enrichi nécessaire au fonctionnement de notre parc nucléaire français a été importé de Russie. En 2022, toujours, la moitié de notre uranium naturel est importé du Kazakhstan et d'Ouzbékistan. Et donc, on s'est demandé comment était transporté cet uranium naturel et est-ce qu'il arrivait aussi par cargo? Parce qu'on a vu qu'il y a eu de l'uranium naturel déchargé des cargos russes à Dunkerque. Mais l'industrie ne nous répond pas vraiment ou pas toujours sur d'où il vient, etc. Pour qui c'est. Donc, c'est très, très opaque. Et donc, on a fait toute une investigation et on s'est aperçu que la majeure partie de cet uranium provenant du Kazakhstan et d'Ouzbékistan transite par la Russie, donc par train, puis après est chargé sur les cargos et envoyé en Occident. Et donc, ça fait que Rosatom a la mainmise sur le transport d'une énorme partie, de presque la moitié de notre uranium naturel importé en 2022. Donc, et ça, parce que Rosatom contrôle à la gestion du transport des matières nucléaires qui transitent sur son sol.
1: Ok. Alors juste pour rappeler, enfin tu me dis si je me trompe, mais on va partir de l'uranium naturel qui est un minerai, qu'on va trouver dans des mines, on va l'enrichir dans des usines d'enrichissement, et c'est cet uranium enrichi qui va servir de combustible dans les centrales. C'est bon ça?
0: C'est ça. En gros, on extrait de l'uranium des mines. Donc, on n'exploite plus de mines d'uranium en France. Donc, on dépend des pays fournisseurs d'uranium pour se procurer l'uranium qui va servir à la fabrication du combustible. Quand il est extrait de la mine, il subit des

0: opérations de conversion et d'enrichissement. Donc on enrichit l'uranium en uranium-235, qui est un isotope qui est présent en faible concentration dans le minerai, et on a besoin qu'il soit plus concentré. Donc, c'est là qu'on dit qu'il est enrichi pour ensuite être assemblé en combustible. Donc, c'est sous forme de petits palets qu'on empile dans les crayons, et c'est ce qui va dans le cœur du réacteur et va provoquer la réaction de fission nucléaire. Et donc, cet uranium naturel, il peut soit être enrichi dans d'autres pays, et c'est le cas de l'uranium enrichi russe que nous recevons. Donc, celui-là, il est enrichi sur le sol russe. Ou alors, on reçoit directement l'uranium naturel, puisque la France a une usine d'enrichissement, l'usine d'enrichissement de Georges Besse sur le site du Tricastin. Et donc, la France a tout un processus de conversion. Donc, l'uranium naturel arrive à Malvézy, subit des opérations de conversion, puis l'enrichissement sur l'usine de Georges Besse. Et il est ensuite, l'uranium est assemblé en combustible sur le site de Pierre Latte, de Framatome.
1: Parce que moi, par exemple, en fait, en lisant le résumé du rapport de Greenpeace qui est en ligne, moi, je savais pas du tout qu'on importait de l'uranium enrichi. Je pensais vraiment que toute cette partie-là d'enrichissement, elle était grosso modo franco-française. Et là, quand on en parlait avant, tu me disais, ben, en fait, non, il y a 4 ou 5 sites dans le monde qui font de l'uranium enrichi. En fait, c'est un savoir-faire, enfin je sais pas comment dire, des usines qui sont très rares. Et c'est pour ça qu'on dépend donc aussi de Rosatom pour avoir du produit fini, quoi, du combustible. Alors, c'est pas vraiment du combustible peut-être, mais c'est l'étape d'avant le combustible, c'est ça?
0: C'est l'étape d'avant, okay. C'est ça. En fait, il y a plusieurs enrichisseurs au monde, mais les principaux, c'est vraiment Rosatom, qui est le plus grand enrichisseur au monde. Urenco, et qui est aux Pays-Bas, avec quelques sites dans plusieurs pays. Et Orano. Donc, qui est un enrichisseur français. Orano, c'est une entreprise nucléaire française. Le fait de savoir si on est dépendant ou pas au niveau de l'uranium enrichi, bah, c'est compliqué parce qu'on n'a jamais de données, etc. Nous, ce qu'on constate, en tout cas, c'est que l'année dernière, on a importé... les deux tiers des importations d'uranium enrichi venaient de Russie. Donc, pourquoi est-ce qu'en temps de guerre en Ukraine, on importe encore ces matières nucléaires et pourquoi l'industrie nucléaire française continue-t-elle à collaborer avec Rosatom, qui est clairement lié au régime de Vladimir Poutine. Donc nous, on appelle ça une dépendance, effectivement, parce qu'il n'y a aucune décision politique qui a été prise en accord avec les discours du gouvernement sur ce sujet-là. Ensuite, Georges Besse, enfin l'usine de Georges Besse enrichit aussi pour le compte de clients étrangers. Donc voilà, il y a toute une circulation de l'uranium dans le monde qui est plus ou moins documentée. L'Allemagne, par exemple, publie a posteriori les arrivées d'uranium à Lingen, sur le site de Lingen et le site de Gronau. Donc on sait en Allemagne qui a livré l'uranium, pour quelle société, etc. En France, tout est opaque, on ne le sait pas, il n'y a rien qui est communiqué. Et Greenpeace a d'ailleurs fait cette demande en novembre 2021 au ministère de la Transition écologique et ministère de la Transition énergétique, a fait une demande de communication de ces informations, de suivi de l'uranium, de la destination de l'uranium qu'on envoie en Russie, et notamment sur l'uranium de... Enfin, en fait, on a fait une demande sur un bilan global des importations et exportations d'uranium avec les entreprises impliquées, et avec un accent sur l'uranium de retraitement, puisque depuis 2021, la France a repris l'exportation d'uranium de retraitement en Russie, et sans garantie que... en fait, il y a eu en 2010, il y a eu une enquête qui a été faite sur les conditions de prise en charge de l'uranium de retraitement sur le sol russe. Et on a vu que c'était une catastrophe environnementale, puisqu'il y avait des déchets liquides suite à au traitement de cet uranium de retraitement qui était injecté dans le sol.
1: Alors attends, on partira sur l'uranium de retraitement après. Je voudrais juste rester sur cette question de d'importation d'uranium enrichi. Est-ce que en Europe, donc tu me dis qu'il y a des centrales russes dans d'autres pays, donc la question de Rosatom, elle se pose pas que avec la France, mais les pays qui ne dépendent pas de Rosatom, est-ce qu'il y a des pays qui au niveau de l'Europe disent attendez, mais là vous traitez encore avec Rosatom, là il y a quand même un problème de géopolitique fort. Enfin, est-ce que au niveau européen, il y a des pays qui se plaignent des relations entre la France et la Russie?
0: Alors oui, bien sûr, il y a en fait. Il y a une alliance de pays pro-nucléaire et pro-gaz qui a œuvré l'année dernière au niveau de la Commission européenne pour faire inclure le nucléaire et le gaz fossile dans la taxonomie européenne. Donc la taxonomie européenne qui est un catalogue des énergies vertes ou des énergies de transition.
1: Okay.
0: Donc il y a différents pays qui font différentes alliances. Et là, très récemment... Suite à la publication de plusieurs rapports de Greenpeace, dont un gros justement au mois de mars dernier, cette question de sanctionner Rosatom, elle revient sur, enfin, elle est de plus en plus importante dans le débat public. Et récemment, lors du dernier G7, l'Allemagne s'est clairement positionnée en faveur d'inscrire Rosatom sur la liste des sanctions européennes. Et clairement, la France œuvre pour que ce soit l'inverse, puisque l'industrie nucléaire française a des contrats dans tous les domaines du nucléaire avec Rosatom. Aujourd'hui, il y a deux réacteurs nucléaires qui sont en construction en Hongrie, et donc qui sont construits par Rosatom, et Framatome, donc industrie française, fournit les équipements commandes de ces deux réacteurs. Donc on continue activement à collaborer avec Rosatom, donc on continue à renforcer le pouvoir de Vladimir Poutine via Rosatom. Et ça, c'est ce que Greenpeace dénonce depuis le début de la guerre en Ukraine, pour aussi montrer à quel point l'argument utilisé par le gouvernement de la nécessité de relancer la construction de réacteurs nucléaires pour garantir l'indépendance énergétique de la France est faux.
1: C'est le grand roman.
0: Complètement faux. Ouais.
1: D'accord. Donc à un moment, tu as parlé d'uranium de retraitement. Donc ça, c'est une troisième composante de la dépendance, enfin en tout cas des interactions entre la France et la Russie à travers Rosatom. C'est quoi cet uranium de retraitement, juste pour remettre un peu en tête les idées?
0: Alors, en France, quand un combustible... sort du réacteur nucléaire, il est envoyé à la Hague. Et donc la Hague, c'est l'usine de retraitement qui là-bas, donc le combustible est divisé en trois parties. Donc il y a 95% d'uranium, de ce qu'on appelle d'uranium de retraitement, 4% de déchets ultimes qui aujourd'hui sont stockés à la Hague et dont on ne sait que faire pour l'instant, c'est les périodes de vie très longues et donc très radioactives, et 1% de plutonium. Okay. Donc cet uranium de retraitement, il est stocké à Tricastin. Aujourd'hui, on a à peu près 34 000 tonnes d'uranium de retraitement sur le site de Tricastin. Et la France exportait cet uranium de retraitement en Russie, en Sibérie, sur le site de Tomsk, c'est Seversk, qui est une ville rayée de la carte, où il y a énormément de matières nucléaires stockées, parfois même à ciel ouvert. Et là-bas, donc, cet uranium de retraitement, et donc on est complètement dépendant de la Russie pour... la réutilisation de l'uranium de retraitement, puisque la Russie possède la seule usine capable de reconvertir et de réenrichir cet uranium de retraitement. Et donc là-bas, l'uranium de retraitement suit tout un processus, et 10% devient de l'URE, uranium de retraitement réenrichi, et 90% sont des déchets. Donc, okay. C'est pour ça que Greenpeace dénonce l'envoi de déchets nucléaires en Russie, puisque vu le rendement de l'opération, on trouve vraiment scandaleux de faire ça. Surtout qu'aujourd'hui, il n'y a que les 4 réacteurs de la centrale de Kruyas qui peuvent utiliser l'uranium de retraitement. Et que l'uranium de retraitement réenrichi. Et que, Et que ça, ça veut dire bah, beaucoup de transport, de matières radioactives.
1: En Sibérie, t'as dit ?
0: C'est ça.
1: Ah oui, donc le truc transite, fait deux fois le tour du monde pour aller là-bas et revenir. Enfin, c'est...
0: Voilà. Okay. Et donc, ce qu'on a remarqué le 29 novembre 2022, donc à Dunkerque, c'est que donc, ce jour-là, il y avait une énorme livraison d'uranium. Donc, il y avait de l'uranium enrichi et de l'uranium naturel. Et les journalistes, en demandant à Framatome et à EDF, ont eu la confirmation d'une part que de l'uranium enrichi était bien utilisé pour la fabrication de combustible pour les réacteurs nucléaires français et des clients de Framatome. Et EDF a confirmé la réception d'uranium de retraitement réenrichi. Okay. Voilà. Donc, c'est tout un processus, cet uranium de retraitement, que nous remettons vraiment en question, de par les pollutions atmosphériques et de la Manche et des terres un peu autour de l'usine de La Hague, parce qu'à chaque fois qu'il y a un processus de retraitement, eh bien, il y a des relargages radioactifs qui sont autorisés, évidemment, mais c'est factuel. Et le fait que ensuite on se débarrasse, le processus de réutilisation de cet uranium de retraitement pose vraiment une question éthique d'exportation des déchets dans un autre pays.
1: Oui, et puis avec un rendement de 10%, on comprend bien qu'en fait, grosso modo, on envoie 90% de nos poubelles là-bas et j'imagine qu'on se préoccupe assez peu de que devient ces 90% de déchets en Russie, quoi. Ça, il y a eu des enquêtes là-dessus un peu?
0: Eh bien, justement, Greenpeace a demandé au ministère de la Transition énergétique et écologique, donc en novembre 2021, quand ces exportations ont repris, parce qu'on avait déjà réussi à faire stopper ces exportations en 2010, mais elles ont repris en 2021. Et donc, les ministères nous ont dit, dans un premier temps, qu'ils n'avaient pas d'informations et qu'ils n'avaient pas à en savoir, que c'était à la Russie de gérer ça. Voilà. Ensuite, alors qu'ils sont obligés légalement de faire ce suivi-là.
1: Par qui ? Légalement par qui ?
0: C'est une de leurs obligations en termes de... c'est une loi qui dit que...
1: C'est une loi française qui dit que tout opérateur du nucléaire doit suivre jusqu'au bout. Enfin, je ne sais pas comment c'est formulé, mais c'est un truc comme ça, quoi.
0: En fait, c'est dans le code de la défense, l'État doit... doit contrôler et connaître en permanence la localisation, l'emploi des matières nucléaires, leurs conditions de détention, de conservation, de suivi physique et comptable, et d'être sûr que tout est bien protégé.
1: Ah, donc c'est l'État en fait, c'est même pas sur Orano ou EDF que pèse cette contrainte-là, c'est l'État français qui se doit de vérifier ce qui se passe avec les matières nucléaires qui sortent du territoire.
0: Bah, les industriels aussi, mais l'État doit vérifier, doit contrôler.
1: Ah, okay.
0: Et donc, cette première réponse qui a été faite au tribunal administratif, puisque les ministères ont refusé n'ont pas répondu à Greenpeace, donc on a saisi le tribunal administratif.
1: Okay.
0: Et donc l'audience s'est passée hier. Et donc ça, c'était la première réponse. Et ensuite, ils invoquent le secret, les secrets au niveau géopolitique et le fait que par rapport à la guerre en Ukraine, ils ne peuvent pas communiquer ces données. Alors qu'en fait, ces données sont aussi communiquées par l'Allemagne. Donc le fait que leur divulgation porterait atteinte aux relations politiques extérieures de la France du fait de la guerre en Ukraine... pour nous, c'est pas recevable. Et
1: donc... tu citais la parole de l'État qui disait, c'est ça ?
0: Ouais, c'est okay. Ça. C'est la deuxième réponse qu'on a eue,
1: okay.
0: qu'ils ont communiqué au tribunal administratif suite à notre requête. Et en fait, on s'est aperçu en faisant cette demande que le gouvernement ne respecte pas non plus son obligation de rédiger un rapport annuel et de le donner au Parlement en ce qui concerne la protection et le contrôle des matières nucléaires, suivant le Code de la Défense. Enfin, bref, donc il y a plusieurs obligations auxquelles l'État soit ne répond pas, soit on a le droit d'en douter vu les réponses qui nous ont été opposées, quoi.
1: Alors attends, si je comprends bien, là en fait, chaque année, l'État devrait donner au Parlement un rapport qui dit, pour qu'il y ait un contrôle démocratique de ce qui se passe quand même dans cette industrie-là, et l'État, en fait, se soustrait à son obligation.
0: Exactement.
1: Ok, mais depuis toujours ?
0: Eh bien, là, on est en train de rechercher, mais en tout cas, a priori, depuis 2009, il n'y en a pas eu. Et okay. Donc, c'est assez inquiétant, parce que c'est des... Enfin, effectivement, l'État devrait être vraiment garant du suivi et de la protection des matières radioactives. Donc... Donc on en est là, on attend le verdict et le rapporteur public a d'ailleurs sanctionné l'État sur sur son silence, parce que sur le fait que le ministère ne nous ait pas répondu. Mm-hmm. Mais par contre n'est pas allé plus loin sur le fond en disant que en ne demandant pas à ce que l'État nous communique ces informations seul et okay. Voilà, donc on attend la réponse.
1: Donc en même temps, il a dit « c'est pas bien de pas répondre », mais il n'a pas dit « vous devez répondre ». Donc c'est un flou, ouais. Bon.
0: En fait, c'est l'État devrait répondre à Greenpeace, peut-être qu'il ne veut pas communiquer ses informations,
1: ouais.
0: Mais avec une réponse motivée, mais pas forcément, il ne demande pas au ministère de faire la lumière sur le suivi des matières radioactives.
1: Très bien. Est-ce qu'il y a d'autres sujets connexes à cette question de relations avec la Russie, mais qui, quelque part, est un exemple flagrant de dépendance avec l'extérieur, et qui, là, en plus, est un extérieur bien particulier, puisque c'est la Russie, c'est Poutine, et on est dans un contexte géopolitique particulier. Mais est-ce qu'il y a d'autres choses qui te semblaient importantes de partager sur ces questions-là de la relation entre la France et Rosatom ?
0: Aujourd'hui, il n'y a aucun contrat, à notre connaissance, qui a été rompu entre l'industrie nucléaire française et Rosatom. Au contraire, les entreprises continuent à travailler ensemble. Et on a même connaissance d'une création d'entreprise entre une filiale de Framatome et une filiale de Rosatom pour fabriquer du combustible nucléaire. Donc, les relations entre Rosatom et l'industrie nucléaire française sont toujours actives. Ce qu'on a su, ce qu'on a appris lors d'une réunion de l'ANCLI à laquelle deux personnes de Greenpeace participaient, donc c'est les commissions locales d'information qui sont à proximité des centrales nucléaires, c'est que l'État avait ordonné à EDF de stopper les exportations d'uranium de retraitement suite à la communication de Greenpeace du 28 septembre de l'année dernière, où en fait, on s'est aperçu qu'il y avait une arrivée d'un train d'uranium de retraitement et les conteneurs ont tous été chargés dans le cargo.
1: C'est-à-dire, toi, tu les as vus parce que tu étais à Dunkerque ce jour-là, quoi, c'est ça ?
0: Exactement. Ce train est arrivé à la fin de la journée et ils ont chargé plus d'une dizaine de conteneurs d'uranium de retraitement. Et donc là, nous avons communiqué dessus. Ça a été quand même très bien repris par les médias. Et donc, on voit que c'est une position inconfortable puisque l'État a ordonné à EDF d'arrêter ses exportations. Mais on ne sait pas dans quelle modalité. Est-ce que le contrat est rompu ? Est-ce que c'est juste un arrêt temporaire ? Et donc, le ministère à qui on a adressé cette demande ne nous répond pas, évidemment. Mmh. Voilà.
1: Mais j'imagine que pour l'industrie nucléaire, c'est un besoin d'exporter cet uranium de retraitement, parce que j'imagine que le stocker, c'est compliqué et qu'en fait, c'est quand même... J'imagine beaucoup mieux de l'envoyer en Sibérie.
0: Ah bah c'est sûr que se débarrasser de ces déchets nucléaires, ça arrange. Mais c'est derrière ça, il y a aussi toute la question de la pertinence du retraitement des combustibles. Et donc parce que c'était pas du tout une obligation, et dans beaucoup de pays, dans la plupart des autres pays, de toute façon, ça n'est pas fait de cette manière-là. Parce que là, ce qu'on fait quand on retraite les combustibles, c'est qu'on on dissémine un peu les produits radioactifs, quoi. Au lieu de les garder tous ensemble et de les mettre dans un endroit et les stocker, on les dissémine un peu. Et on voit bien que, de toute façon, on n'en a pas vraiment besoin là pour faire fonctionner nos centrales nucléaires. que l'usine de Lag, c'est une usine qui est vieillissante, que l'utilisation, parce que la partie, donc le plutonium qui est issu de ce retraitement, il est utilisé pour faire ce qu'on appelle un combustible MOX, avec de l'uranium appauvri et du plutonium. Mais c'est pareil, cette usine donc, qui fabrique du MOX est assez, assez vieille, avec des équipements qui ne fonctionnent plus très bien et des problèmes de process a priori. Et donc cette usine, elle fonctionne au quart de sa capacité de production. Donc on voit que dans tous les aspects, ça prend un peu, c'est un peu bancal. Et puis bah, la contamination quand même, les relargages radioactifs autour de l'usine de Lag. Donc il y a beaucoup de questions qui se posent autour de ça, et le fait d'arrêter d'exporter de l'uranium de retraitement eh bien, remettrait aussi en question le retraitement des combustibles usés.
1: Ok, si vous voulez en savoir plus effectivement sur ce qui se passe à La Hague, il y a un des épisodes d'un déjeuner chez Bernard où on parle de La Hague et des procédés chimiques de retraitement et du fait qu'effectivement même sur les armoires, enfin sur les étagères comme le dit Bernard, on a une quantité de plutonium largement nécessaire pour faire tout ce qu'on veut avec. Eh bien, si ça te va, on peut s'arrêter là. Merci beaucoup Pauline pour ton temps, ta connaissance et les actions que mène Greenpeace pour essayer d'y voir un peu plus clair dans ces relations très très bizarres entre la France et la Russie de Poutine. Et à bientôt pour un nouveau déjeuner chez Bernard. 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À bientôt pour un nouvel épisode d'un déjeuner chez Bernard.

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1: Entre Asnières et Aubervilliers, y a un bistrot mal fréquenté, où que la tôlière s'appelle comme ça.

qui a fait de la case dans son bistrot et qui a tiré la queue au chat. Il vient d'espérer celui-là quand même. 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Elle lui a dit sans s'énerver, on ne nous a pas présenté, mon cher monsieur. Bienvenue.

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Merci. C'est la suite de l'autoroute, alors ?

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Bonjour à toutes et à tous. Cette année 2026 marquera le 90e anniversaire du déclenchement de la guerre civile espagnole opposant les partisans d'une république légitime aux putschistes de Franco. Dans le premier cas, on retrouve des communistes, des socialistes et des anarchistes. Dans l'autre cas, des nationalistes, des traditionalistes, des monarchistes fervents catholiques, menés par le général Franco. C'est par le soulèvement nationaliste du 17 et 18 juillet 1936, qui est une tentative de coup d'État militaire dirigée contre le gouvernement de la Seconde République espagnole, que vont commencer les affrontements. Les nationalistes ne prendront le contrôle qu'une partie seulement de l'Espagne. Va s'engager alors une lutte sans merci entre les forces nationalistes, soutenues par l'Allemagne nazie et l'Italie fasciste, qui envoie des volontaires, dont la tristement célèbre Légion Condor, et des républicains bien esselés, parce que le reste de l'Europe, dont le Front populaire en France, se retiennent bien d'intervenir. Ainsi, les républicains ne seront que très peu soutenus par l'URSS, qui ne voit pas d'un très bon œil la présence des anarchistes et de communistes non-staliniens. Le seul vrai soutien sera apporté par l'intervention et la formation de brigades internationales. Elles étaient composées de volontaires antifascistes venus de plusieurs pays différents et selon des estimations, durant la totalité de la guerre, entre 32 000 et 35 000 volontaires serviront dans les brigades internationales, dont 15 000 moururent au combat. Selon la nationalité et leur importance, certaines de ces brigades se reconnaissaient aussi dans un champ. Celui des brigades françaises était le champ des volontaires français, écrite par un auteur anonyme, que nous allons écouter.

l'Espagne est désormais sous la coupe des militaires, qui pendant près de 40 ans imposeront un régime de terreur, de répression et d'oppression, ou torture, emprisonnement arbitraire. Procès bâclés et peine de mort seront désormais monnaie courante. La situation politique de l'Espagne suscitera l'émoi de quelques artistes. L'œuvre la plus célèbre étant bien sûr la fresque Guernica de Picasso. Cette œuvre est exposée à l'Exposition universelle de Paris en 1937 et la toile deviendra un des symboles de cette guerre. En France, les premières chansons ne verront le jour qu'après la Deuxième Guerre mondiale, même bien après, les esprits étant occupés ailleurs pendant le conflit, puis ensuite par la reconstruction. Le roman de Bernard Clavel, L'Espagnol, sorti en 1959, qui rencontrera un grand succès et suscitera un vif intérêt, contribuera à une réelle prise de conscience sur les conditions de vie du peuple espagnol, dont beaucoup sont contraints à l'exil pour fuir le régime franquiste. C'est le thème de la chanson « José de Catalogne » que Francesca Solville enregistre en 1961.

À la fin de cette même année, Jean Ferrat, lui, chante Federico Garcia Lorca, poète et dramaturge républicain et antifasciste, qui a été arrêté par les phalanges fascistes le 16 août 1936, alors qu'il tentait de rejoindre Grenade. Il a été fusillé le matin du 19 août, quelque part entre Viznar, commune de la province de Grenade, et Alfacar, commune d'Andalousie. Et on ne sait toujours pas aujourd'hui ce qu'il advint de sa dépouille, malgré de nombreuses recherches et hypothèses.

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1: Franco La Muerte est une chanson que Léo Ferré a écrite et enregistrée en 1964, à l'époque de l'exécution du militant antifranquiste espagnol Julián Grimau. Julián Grimau fut membre de la Jeunesse socialiste unifiée avant de rejoindre le Parti communiste espagnol. Il a participé à la guerre civile comme combattant, puis s'est exilé en Amérique latine et ensuite en France, où il séjourna quelque temps au camp de concentration d'Argelès. En 1959, il prend la direction de toutes les activités du parti en Espagne. Il est arrêté le 8 novembre 1962 dans un bus à Madrid. De là, il sera conduit à la direction générale de la sécurité, où il fut roué de coups, puis jeté par la fenêtre pour simuler un suicide. On écoute Franco La Muerte.

Pour autant, cela n'empêche pas des hordes de touristes issus de cette majorité dite silencieuse de passer leurs vacances en Espagne, en fermant les yeux, ne voulant pas voir la misère du peuple opprimé. Mais on a la morale qu'on peut. En 1965, Pierre Luqui, avec « Je n'irai pas en Espagne », dénonce ses comportements.

en mai 1968, Guy Debord écrit le chant des journées de mai. Cette chanson décrit en quelques mots les affrontements qui eurent lieu la première semaine de mai 37 à Barcelone entre les représentants de la République espagnole, dominés par les staliniens, et les partisans d'une nation sociale représentée par le Parti ouvrier, l'unification marxiste, autrement dit le PUM, et la Confédération nationale du travail, la CNT. Ces affrontements marqueront la fin sanglante de l'expérience anarchiste écrasée par les staliniens. L'élément déclencheur, comme il est dit dans la chanson, est la prise du central téléphonique de Barcelone, détenu par la CNT, par la prise d'assaut, une police mise en place par le gouvernement républicain en 1932. Ces affrontements, qui enflammeront toute la ville et toute la région, verront la victoire des staliniens et auront pour conséquence la destruction du PUM, dans un premier temps, et de la Confédération nationale du travail à terme. On écoute les journées de mai.

cette chanson que vous venez d'entendre emprunte l'air de El Paso del Ebro, également connu sous le titre de Ay Carmela. C'est une chanson populaire espagnole de 1808, datant de la guerre d'indépendance espagnole contre Napoléon Ier. Elle est reprise plus tard par les soldats républicains et par les volontaires des brigades internationales pendant la guerre civile, sous le titre de Viva la Quinta Brigada, que je vous propose d'écouter.

Pour info, je vous ai mis la traduction de ces paroles sur la page de l'émission, sur le site de RSF, radiosafé.com. Fils de républicain espagnol, Lenny Escudero n'a que 6 ans lorsque ses parents s'exilent en France. Bien évidemment, la guerre civile d'Espagne occupera une importance non négligeable dans la vie de Lenny Escudero. Il enregistrera, en 1973, « Vivre pour des idées ».

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Dès l'annonce de ce procès et dans les semaines qu'il précède en Espagne et dans d'autres pays, des élans forts de solidarité vont prendre naissance et qui s'expriment par de nombreuses manifestations et meetings. Les structures syndicales et politiques et les intellectuels se mobilisent pour sensibiliser l'opinion publique. Au Pays Basque, un large soutien populaire aux accusés se développe, prenant la forme d'une grève d'environ 100 000 travailleurs basques. Le 28 décembre, les tribunaux reconnurent tous les accusés coupables des crimes dont ils étaient inculpés. 6 d'entre eux furent condamnés à mort. Cependant, sous la pression internationale, le dit acteur Franco commua les peines en longue peine d'emprisonnement. Marc Augeret leur consacrera une chanson très politique et lucide et fait bien remarquer au passage que ce résultat n'est qu'une demi-victoire.

En 1975, Mark Robin traduit et adapte avec fidélité une chanson, le pieux, l'estaca en catalan. L'estaca est une chanson composée en 1968 par le chanteur catalan Lluís Llach, qui invite à combattre la dictature pour retrouver la liberté. Elle sera bien sûr interdite en Espagne sous le régime franquiste.

Donc plus nous avançons dans le temps, plus les informations sur le régime répressif espagnol sont précises. Les Français ne peuvent ignorer la réalité. Mais pour autant, les comportements ne changent pas et beaucoup continuent tranquillou d'affluer en été sur la côte espagnole parce que, comprenez-vous ma chère, là-bas, c'est beaucoup moins cher. En 1975, avec sa chanson « L'Espagne », Bernard Lavilliers va fustiger ces hordes de touristes français moyens qui, tout en continuant à fermer les yeux, se rendent complices du pouvoir en leur apportant entre autres des devises.

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en 1976, par le biais de son directeur artistique de l'époque, Adamo, fait la rencontre d'un journaliste victime de représailles du régime franquiste et torturé en prison. Ce récit le bouleverse. Il entame alors l'écriture d'une chanson manuelle qui sortira en 1977 en hommage aux martyrs de la dictature franquiste. Mais malgré la disparition de Franco, la chanson sera censurée en Espagne au nom d'une pseudo-réconciliation.

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Voilà, c'est fini pour aujourd'hui. Nous nous retrouverons le lundi 9 février pour un nouvel épisode de Ça peut se dire en chanson. À bientôt.

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1: 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Il est 17h ici à Paris, 18h à Kiev. Bonjour à tous.
2: Karine Bellicha.
1: À la une, Volodymyr Zelensky va-t-il sortir indemne de la crise qui secoue l'Ukraine, déclenchée par l'éviction du très populaire ministre de la Défense? Elle est loin d'être résolue, mettant au jour les divisions au sein de l'armée. Une armée qui continue toutefois de marquer des points face à la Russie grâce à ses attaques ciblées de drones, notamment autour de la mer Noire. Nous évoquerons aussi un accord qui doit donner un coup d'avance à Uber sur le marché de la livraison de repas. Le géant américain compte bien avaler pour près de 13 milliards d'euros l'allemand Delivery Hero, le leader européen de la livraison de repas. Un rachat qui doit encore être validé par les autorités antitrust. Et puis nous évoquerons la relève des jeunes qui s'emparent du micro pour lancer leur émission de radio. Initiative du festival Convivencia, c'est dans le sud de la France. En Ukraine, les manifestations se poursuivent pour protester contre le limogeage du ministre de la Défense qui ne passe pas, Mykhailo Fedorov, très populaire pour avoir poussé à utiliser massivement les nouvelles technologies sur le champ de bataille pour éviter au maximum des pertes humaines et qui s'est heurté au haut commandement de l'armée. Malgré ces divisions, Kiev continue de marquer des points sur le terrain avec une offensive stratégique engagée depuis 2 semaines. Daniel Valo en ciblant à coups de drone les navires russes qui tentent de rejoindre la mer Noire.
3: Cette opération a été baptisée Opération Molotchka, un acronyme signifiant Moscou tombera à travers la Crimée, avec 3 objectifs majeurs: asphyxier la péninsule occupée depuis 2014, briser la chaîne logistique de l'armée russe et empêcher la Russie d'exporter via la mer Noire son pétrole et ses céréales. Cette offensive a été préparée il y a plusieurs semaines par un pilonnage systématique des défenses antiaériennes russes en Crimée et autour de la mer d'Azov. Elle prend aujourd'hui une telle ampleur que la Russie envisage désormais des routes alternatives pour exporter ses produits. Pour l'heure, l'armée russe n'a pas trouvé la parade. Les drones ukrainiens lancés à grande distance, plus de 250 km, sont très difficiles à intercepter. En outre, il leur suffit de toucher le pont d'un navire pour le rendre inutilisable. Le parallèle avec le détroit d'Ormuz est évident. Sans marine de guerre sur place, l'Ukraine est en train d'interdire à son ennemi un passage maritime crucial. En attendant de trouver la parade, la Russie répond par des frappes de plus en plus nombreuses en mer Noire sur les ports ukrainiens.
1: La contestation impossible du pouvoir en Russie à 2 mois des élections législatives, la justice a condamné l'opposant Boris Nadejdine, une des rares figures politiques anti-guerre encore sur le sol russe. Ce vétéran de la politique, déjà désigné agent de l'étranger la semaine dernière, a été condamné aujourd'hui pour démonstration de symboles extrémistes, l'empêchant ainsi de se présenter aux législatives fin septembre. Donald Trump est toujours empêtré dans sa guerre en Iran, les États-Unis continuent de bombarder. Téhéran réplique en ciblant une nouvelle fois avec ses missiles les pays du Golfe, alliés de Washington, au Koweït. Une centrale électrique a été endommagée. L'armée du pays annonce même des blessés dans ses rangs. Donald Trump a les yeux rivés sur les élections de mi-mandat. Elles auront lieu en novembre aux États-Unis et une nouvelle fois, le locataire de la Maison-Blanche, en mauvaise posture dans les sondages, a fustigé dans une allocution de près d'une demi-heure un état profond hostile et une opposition démocrate dangereuse. Le président américain laisse planer la menace d'une intervention directe en cas de défaite. Nayib Bukele, grand allié de Donald Trump, le président du Salvador, est pris en exemple par les nouveaux dirigeants de la droite conservatrice en Amérique latine. Pour sa lutte contre les gangs armés, il est aussi régulièrement pointé du doigt pour le revers de la médaille qu'implique cette politique. Dans un rapport rendu public hier, Amnesty International alerte sur les arrestations arbitraires et les décès en prison qui pourraient constituer un crime contre l'humanité. Les ONG dénoncent un régime d'exception permanent. Louise Jouvezon.
4: Samuel Ramirez est un ancien syndicaliste. Aujourd'hui, il coordonne le mouvement de victimes du régime d'exception qu'il a fondé il y a 4 ans pour pallier les manquements des institutions chargées de protéger les droits humains.
5: On a été obligés d'aider les victimes pour qu'elles puissent elles-mêmes lutter et contester les arrestations arbitraires. On leur dit ce qu'elles doivent faire si elles sont arrêtées, les documents qu'elles doivent avoir sur elles, où elles doivent aller pour se faire aider, quel type d'aide elles peuvent demander dans les différentes institutions.
4: Pour lui, le rapport d'Amnesty International sur de possibles crimes contre l'humanité dans les prisons salvadoriennes n'est pas une surprise.
5: Un crime contre l'humanité, ce n'est pas un massacre de 1000 personnes. Il s'agit d'une violation systématique des droits dont le gouvernement a conscience. Les morts en prison, les arrestations arbitraires de gens innocents, le gouvernement est au courant mais ne fait rien. Ça s'appelle des crimes contre l'humanité. Ils ont arrêté des femmes enceintes, ils ont arrêté des femmes avec leurs bébés dans les bras et ils les ont emprisonnées. 4 bébés sont déjà morts en prison à cause du manque de soins et personne n'est jugé pour ces crimes.
4: Le mouvement de Samuel Ramirez a déposé 4 recours pour contester la constitutionnalité du régime d'exception. Pour le moment, 3 se sont soldés par un non-lieu.
1: L'entreprise allemande Delivery Hero a accepté une offre de rachat d'Uber pour près de 13 milliards d'euros. Une vaste opération qui doit donner un coup d'avance aux géants américains sur le marché de la livraison de repas et des courses alimentaires dans le monde. Une opération qui sera scrutée de près par les gendarmes de la concurrence, Jeanne Bartoli.
6: C'est un rachat qui donne le tournis et qui doit accoucher d'une plateforme présente dans 99 pays d'une valeur marchande brute de 236 milliards d'euros. En sortant son porte-monnaie, l'américain Uber espère se renforcer dans des zones où il est encore peu présent, en Asie, au Moyen-Orient, mais aussi en Afrique. Uber met la main sur une filiale de Delivery Hero, l'entreprise espagnole Glovo, présente en Côte d'Ivoire, au Maroc ou encore au Kenya. En Arabie Saoudite, cette fois, il contrôlera désormais les plateformes Talabat et Hunger Station. Ce rachat intervient alors que le marché très disputé de la livraison de repas est en pleine réorganisation autour de quelques méga-plateformes. Après l'acquisition du britannique Deliveroo par l'américain DoorDash et celle du néerlandais Just Eat Takeaway par son compatriote Prosus. Reste à savoir si les autorités antitrust de l'Union européenne vont valider ou non l'acquisition. Uber et Delivery Hero sont en effet en concurrence sur une partie du marché européen. En prévision de ce rachat, Uber avait d'ailleurs suspendu le lancement de ses services de livraison sur 5 nouveaux marchés en Europe.
1: Andy Burnham est intronisé au Royaume-Uni à la tête du Parti travailliste. Officialisation de ses nouvelles fonctions lors d'un congrès extraordinaire réuni à Londres, avant de remplacer dès lundi Keir Starmer au poste de Premier ministre. L'ancien maire du Grand Manchester promet d'emprunter une nouvelle voie, s'engageant à redonner espoir aux Britanniques. Andy Burnham devrait annoncer son gouvernement lundi dans la foulée de son arrivée au poste de Premier ministre. Un festival souffle ses bougies dans le sud de la France, Convivencia, qui se déroule jusqu'au 20 juillet, célèbre ses 30 ans cette année. Tous les étés, la Péniche Festival se transforme en scène itinérante pour artistes émergents et ça se passe sur le canal du Midi. Le festival organise aussi des ateliers comme sa radio itinérante. Chaque jour, des jeunes se transforment en présentateurs radio, des enfants issus de structures locales, de centres de loisirs, de maisons de quartier, mais aussi de foyers pour enfants. Léa Boutin-Rivière a assisté à l'une de ces émissions de nos petits confrères. On l'écoute.
7: Sur Radio Convivencia, pas de présentateur professionnel. Ce soir, l'émission est animée par les jeunes du foyer pour enfants de la région. Tous les âges sont représentés de 7 à 16 ans.
8: Bonjour à tous et à toutes. Au programme de notre émission...
7: Pour ces jeunes qui font leur premier pas derrière un micro, cet atelier est une vraie fierté, même si ce n'est pas si facile. Nolan a 14 ans.
9: Je suis content parce que j'avais le stress, mais j'ai réussi à surmonter mon stress, mais j'aime pas trop parler en public parce que j'ai peur de pas y arriver ou de bégayer, et ça j'aime pas trop.
7: Un vrai défi donc. Heureusement, pour apprendre à se dépasser, les jeunes sont accompagnés.
10: Imaginons qu'on ait déjà dépassé le quart d'heure, les 20 minutes, qu'il vous reste des questions, je vais vous faire ce signe-là.
7: Toute la journée, ce petit groupe d'une dizaine d'enfants a pu compter sur les conseils avisés de Mario Bompard, animateur radio de profession.
10: L'idée c'est quand même que les jeunes s'éclatent. Il y a à la fois donc une partie de l'atelier qui est vraiment en fait après la radio, simplement comment parler dans un micro, comment bien s'exprimer. Mais au-delà de la radio, c'est comment ils vont s'ouvrir, comment le soir ils vont se coucher avec des nouvelles images dans la tête et une ouverture d'esprit un peu plus large.
7: Résultat, un peu plus d'une heure d'émission avec pas moins de 6 invités. Et surtout, mission accomplie, les jeunes repartent tous avec le sourire avant de, pourquoi pas, retenter l'expérience l'an prochain.
1: Léa Boutin-Rivière, le festival Convivencia dans le sud.

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1: Bonjour, bienvenue à la Baume Cornillane ce samedi 18 juillet à 21h pour le spectacle « Les âmes lointaines ». La Pangée vous propose une balade théâtrale avec l'incertaine compagnie, adaptée de 5 nouvelles fantastiques de Maupassant, Blanche et Justin, personnages énigmatiques, envoûtants, semblent venus d'un autre temps. 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C'est donc ce samedi 18 juillet à 21h au départ de la Pangée pour le spectacle « Les âmes lointaines ». N'hésitez pas à venir dès 19h pour réserver votre table au restaurant La Pangée. À bientôt et d'ici là, nous vous souhaitons de belles bulles de fraîcheur.
2: La galerie Espace Liberté à Cré présente Procès, une exposition collective de 5 artistes de la vallée de la Drôme. Malaya Mel, Oulion, Sébastien Magne, Obal et L'œil de Dan. Peinture, sculpture, photographie et images trafiquées se répondent autour d'une question commune. Qu'est-ce qui se joue avant, pendant et après la création d'une œuvre ? L'exposition est ouverte du 4 juillet au 22 août, les mercredis, vendredis et dimanches de 16h à 20h, et le samedi de 10h à 13h et de 16h à 20h. L'entrée est libre, Galerie Espace Liberté, 5 rue des Alpes.
3: Bonjour, vous avez 3 rendez-vous à Puy-Saint-Martin, dans le merveilleux parc Adèle Clément. D'abord le 17 juillet à 20h30 avec un hommage à Michel Petrucciani. C'est à 20h30, l'entrée est au prix de 12 euros. Le 18, le lendemain, aussi dans le cas de Jazz au Village, vous avez rendez-vous avec le Velvet Vibes. C'est un jazz vocal. C'est à 20h30, le prix d'entrée est à 15 euros. Et vous avez aussi un autre grand rendez-vous, c'est le 26 juillet à 21h, toujours dans le parc Adèle Clément, un concert rock par Namas Pamous. Là, l'entrée est gratuite, puisque le spectacle vous est offert par la mairie de Puy-Saint-Martin. Nous vous attendons très nombreux.
4: Une sortie en famille au Gros du Roi vous est proposée par la MJC Centre Social Minichaise de Oust-sur-Scie le samedi 18 juillet à partir de 3 ans. C'est une sortie donc sur la journée en fonction du quotient familial. Les tarifs vont de 4 euros à 10,50 euros par personne. Pour vous inscrire et vous renseigner, merci de me contacter au 06 02 59 63 82.
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14: On est d'accord. Les femmes, elles abusent grave quand elles ont leurs règles. Ça va, c'est une fois par mois et pendant quelques jours. Il y a juste à prendre un Doliprane et c'est bon, on n'en parle plus.
0: On est d'accord. Les hommes noirs, ils en font trop. À les écouter, on croirait qu'ils vivent le racisme tous les jours de leur vie. Moi hier, on a fouillé mon sac avant que j'aille au bar. J'en ai pas fait trois pataquès, hein.
14: Vous avez pas l'impression que ce qu'on vient de dire, ça fausse la représentation des personnes concernées?
0: Le monde nous étouffe tellement de son uniformité qu'on se retrouve asphyxiés. Tout ce qu'on fond, dans notre course effrénée pour tous se ressembler, on oublie presque que d'autres vies existent. Que la vie, c'est pas une hiérarchie, ni une compétition.
14: On veut se fondre dans la masse, dans la mode, dans les tendances. On cherche à gommer nos singularités devant les autres, alors qu'on les exagère sur les réseaux sociaux.
0: On conceptualise la nature comme un élément extérieur de notre société, mais nous en sommes tout entiers constitués. On renie notre origine, on détruit notre maison, on objectifie et on tue nos voisins, les animaux. L'aliénation, ça commence par cette expulsion, puis colonisation de la nature. Nos corps sont perçus comme outils de travail, nos quotidiens sont orientés pour consommer, nos pensées le sont pour discriminer.
14: Quand l'information, le divertissement et la recherche deviennent un produit du marché, qui est-ce qu'on fait disparaître? Quel imaginaire et quel récit les efface? Qui parle au nom des absents?
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0: Bonjour à toutes et à tous, on est super content d'être avec vous au Cloître Saint-Louis pour cette 5e édition d'À la jeunesse, les micros par Making Waves Avignon. Moi, c'est Pamplune, et aujourd'hui je co-anime avec Alpha.
14: Salut, salut.
0: On est aussi avec Noah.
5: Salut.
0: Isaac avec un K.
5: Hello.
0: Et Léa.
4: Salut.
0: Pour cette partie de l'émission, cette première partie.
14: Pour bien commencer l'émission, je vous propose de démarrer avec une toute petite citation. L'absence est le plus grand des maux, disait Jean de La Fontaine. C'est vrai qu'en ce moment, on a tous et tous un peu mal partout, non? Pamplune.
0: Moi, carrément, je suis grave solastalgique.
14: Alors solastalgique, ça veut dire qu'elle souffre quand son environnement s'altère sans retour en arrière.
0: En gros, voir les animaux mourir, la forêt brûler, les champs jaunir, ça me fait pire que si je me prenais un chaos dans un ring de boxe.
14: La nature étouffe de jour en jour. Qui parle pour elle, finalement? L'être humain, pour changer. Quand est-ce que vous avez eu l'impression qu'on a parlé à votre place? Léa.
4: Personnellement, quand j'étais enfant, je vivais avec ma mère et je voyais pas souvent mon père, à cause de plein de raisons. Mais je pouvais pas lui parler directement de pourquoi, vu que j'étais enfant et qu'à cet âge-là, on n'a pas forcément envie de parler ou juste on parle pas forcément automatiquement. Donc ma mère, elle devait parler pour moi, sauf que elle a vécu une partie de l'histoire. Comme c'était elle qui parlait et pas moi, mon père, il a mal interprété et il a commencé à s'imaginer des théories du complot. Bref, donc tout ça, plus le manque d'infos que ma mère avait, on fait que ça a juste dégradé ma relation avec lui, donc c'est dommage.
0: Noah ?
5: Écoute, c'est pas exactement le même registre. Moi, c'est au boulot. Je bossais dans une équipe de soirée dans un entrepôt de chargement et mes collègues de travail m'ont embrigadé dans 3 heures d'heure sup. Sans me demander, en disant à l'ARH de la boîte que j'étais OK. Sauf que moi, comme ils m'ont prévenu au dernier moment et que je suis un peu borné, je suis quand même parti et je me suis fait virer.
14: Notre question du jour est « Qui parle au nom des absents ?» Comme l'évoquait Pamplune il y a quelques instants, la nature part en fumée d'année en année. Et le seul responsable, c'est l'homme. Pour échanger autour de cette thématique, nous allons parler du vivant et du Parlement de Loire avec notre première invitée, Camille de Toledo, écrivain français.
0: Ensuite, nous recevrons Stéphane Troussel, président du conseil départemental de la Seine-Saint-Denis, et Nora Amadi, journaliste présentatrice, pour parler des représentations, des pratiques journalistiques et des vies silencieuses.
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14: Camille de Toledo nous a rejoint au plateau. Bonjour Camille.
15: C'est le micro jaune?
14: Exactement, on vous entend, c'est parfait.
15: Bonjour à vous.
14: Merci d'être avec nous aujourd'hui.
15: Avec plaisir.
14: Et je vais désormais laisser la parole à mon ami Noah.
5: Camille de Toledo, bonjour. Vous êtes écrivain, vous avez participé au projet Parlement de Loire. Un projet qui cherche à donner une voix à ce fleuve et à ses bassins versants. Ce projet a pour objectif final de donner au fleuve le statut de personne juridique. Comme ça s'est déjà vu sur d'autres fleuves, tels que le Rio Atrato en Colombie, la rivière Machpee au Québec, mais aussi un fleuve de Chimois, le Tavignan, nous en Corse. Aujourd'hui, on a envie de discuter du Parlement de Loire avec vous.
1: Ces dernières semaines, on a subi 3 canicules. Les sols et les cours d'eau sont à l'agonie, asséchés. Bref, Camille, dans cet été apocalyptique, qu'est-ce qu'elle nous dirait, la Loire, aujourd'hui ?
2: Ah oui, bah, si on commence au cœur de la question, c'est déjà que vous présumez que je peux être moi la voix de la Loire. On a déjà presque franchi plein d'étapes. Donc est-ce que je peux être la voix de la Loire, sachant que là, je suis loin d'elle ? Je suis à Avignon. Je pense que je pourrais vous dire ce qu'elle a à dire si j'étais proche, si j'étais en duplex. Vous pourriez peut-être appeler des mariniers ou des gens qui sont plus en contact. Mais en tout cas, c'est vraiment la question qui est posée par tout ce mouvement des droits de la nature. C'est est-ce qu'on est capable, nous autres, les humains, d'organiser un monde ou une société où on se met à l'écoute. D'ailleurs, je l'ai mis dans la loi, qui est la future loi, qu'on espère qu'il sera votée. C'est est-ce qu'on peut se mettre à l'écoute des besoins, des valeurs et des intérêts d'entités autres qu'humaines. C'est ça la question. Est-ce qu'on est capable d'un tel décentrement ? Très souvent, en fait, dans les questions de représentation, il y a en fait des questions qui sont d'abord humaines. Qui est là ? Avec qui on fait la société ? Est-ce que chaque, origine... Mais c'est toujours parmi les humains, en fait. Et depuis les années, on y reviendra peut-être, mais depuis 1972, j'ai même le livre là, si vous voulez le voir. Il y a un juriste américain, Christopher Stone, qui s'est posé la question de savoir si on pouvait donner des droits aux arbres. Et il a dû répondre, c'est vrai, un peu par avance à cette question que tu poses. Qui pourrait être la voix de l'arbre, le gardien de la forêt ? Voilà, mais ça semble être une question de science-fiction ou d'anticipation sociale. Et en fait, ce que je dis souvent, c'est qu'on est déjà dans ce monde, parce que sur les réseaux sociaux, vous suivez peut-être des influenceurs qui sont sur l'écologie, sur différents thèmes. Il y a évidemment, depuis les années 70, toutes les grandes organisations non gouvernementales, les ONG et autres. Et donc, on a déjà des voix de la nature. Elles existent, en fait. Il y a déjà des voix humaines qui se sont associées ou qui se sont reliées. Mais je pense qu'une des conditions, et je m'arrête là, je ne veux pas être trop long, je vais vous repasser la parole, mais une des conditions primordiales pour répondre à la question, c'est quel lien symbiotique, de symbiose, de codépendance, j'ai avec l'entité non humaine que je veux représenter ou que je veux défendre ? Si je peux revendiquer une vie symbiotique avec l'entité, alors je suis en mesure de dire je peux peut-être parler. Tu vois ? Vous voyez ?
1: C'est pas juste une interprétation, c'est une véritable traduction. Mais comment est-ce qu'on a fait cette traduction ? Comment est-ce que vous avez fait dans le passé ? Pas aujourd'hui, mais du coup dans le passé.
2: Alors, quand j'ai commencé à travailler sur ces questions, c'était en 2008. Et en 2008, je m'occupais justement de questions de traduction. Comment est-ce que déjà on traduit entre langues humaines ? C'est déjà assez complexe. Et en fait, en 2008, j'invite un philosophe qui est avec qui j'ai finalement cheminé et je lui dis, mais je lui pose exactement la même question que toi. Je lui dis, mais comment est-ce qu'on traduit les voix de la nature ou les intérêts de la nature ? Et lui, à l'époque, donc lui, c'est un philosophe des sciences qui est aujourd'hui mort, mais qui s'appelle Bruno Latour. Vous avez peut-être trouvé en faisant des prépas sur l'émission. Et il répond, lors de ce colloque, il répond, ben, en fait, c'est les scientifiques. C'était sa première réponse assez simple. C'est si je veux savoir ce que veut l'arbre, je vais interviewer ou je vais interroger un botaniste. Si je veux savoir ce que veut la rivière, je vais interviewer un hydrogéologue. En fait, nos systèmes sociaux, humains et techniques, ils interrogent déjà plein de... Et lorsqu'on veut comprendre, par exemple, ce que veut la Terre en moment de canicule, on interroge des climatologues, on interroge, vous les voyez, ils sont sur les plateaux, dans les médias, etc. Donc on a déjà beaucoup de voix traduisantes. Ce qu'on n'a pas, c'est que souvent, on les interroge dans un monde où la nature est réifiée, c'est-à-dire considérée comme un objet d'étude. Mais on les interroge pas comme, en quelque sorte, des avocats ou des porte-voix ou des incarnants de la rivière. Mettons, on n'est pas, monsieur, vous êtes là pour dire, ou madame, vous êtes là, ou n'importe quoi d'autre, vous n'êtes pas là pour dire qu'est-ce que serait l'interprétation de Loire. Non, on leur demande, comme un objet d'étude, alors vous avez étudié les comportements de la rivière en ce moment, elle est asséchée, qu'est-ce qui se passe ? Qu'est-ce
1: oui,
2: qu'on doit
1: ça
2: faire ?
1: Ça reste un objet, en fait.
2: Ça reste un objet. Et le mouvement pour les droits de la nature, et ça vous aurez peut-être d'autres questions là-dessus, je ne veux pas trop anticiper, mais le mouvement pour les droits de la nature, c'est un mouvement mondial qui remonte à cette idée de Christopher Stone, dont je parlais tout à l'heure, 1972, et qui maintenant est dans le monde entier. Tu as cité la Wanganui, c'est Noah qui citait ça, la Wanganui, la Trato, le Magpie au Canada, il y a aussi l'Amazonie, il y a maintenant, donc Loire, on est sur une proposition de loi, en Espagne, il y a la lagune de Marmenor. C'est véritablement une désobjetisation et qui part en fait d'un constat assez simple, c'est que le monde est organisé avec des objets et des sujets. Si on reste un objet, en fait, on a en tant que sujet des droits sur les objets, c'est les droits de propriété. Et ça engage la possibilité notamment de détruire. Donc la question que je vous retourne aussi pour vous, c'est tant qu'une entité est considérée comme un objet, est-ce qu'elle n'est pas vouée à la destruction ?
0: Et ça pose la question de la hiérarchisation du vivant aussi. Mais du coup, avec les canicules qui sont en train d'arriver en masse, il y en a de plus en plus, est-ce qu'il y a une accélération du procédé juridique pour que du coup la Loire obtienne une voix. C'était écrit comment ? Quel est le statut de personne juridique ?
2: Oui, alors on peut peut-être juste dire, effectivement, expliquer un tout petit peu plus. En fait, les entités du monde, elles sont soit organisées en objets, soit en sujets. C'est ce qu'on appelle la summa divisio, c'est comme ça. Et en fait, je vous le dis parce que vous êtes sur aussi des questions de représentation, et Christopher Stone, quand il commence avec cette idée, il dit, regardez au fil de l'histoire, il y a des entités qui ont été considérées comme des objets, et il prend l'exemple de l'esclavage, et il prend l'exemple des populations afrodescendantes états-uniennes et nord-américaines qui ont été considérées comme objets, puisqu'elles étaient traitées comme des goods, des biens. Et il prend aussi l'exemple de l'histoire des femmes. Et il dit, en fait, voilà également des silhouettes terrestres, pour prendre un terme générique, qui ont été considérées comme des choses, alors qu'elles étaient des sujets. Mais il a fallu la lutte politique, etc. Et donc, tu demandais, est-ce que ça s'accélère ? Alors, en fait, j'aime être un petit peu optimiste, donc je vois des accélérations. Je vois, là, je reviens de Bruxelles, où j'étais au Parlement européen, et à l'automne prochain, il y a une grande pétition, il va falloir réunir 1 million de signatures. Il y a beaucoup de réseaux en Europe et dans le monde qui aujourd'hui défendent les droits de la nature. Et je le précise, les droits de la nature, c'est pas du droit de l'environnement. Donc c'est les droits de la nature qui est une désobjetisation des entités du monde. Et ça s'accélère. Après, te dire si oui ou non les parlements, les élites politiques, les classes politiques vont l'accepter. Nous, on a par exemple désormais une proposition de loi sur la Loire. Ce serait un des premiers exemples si elle est votée en France. Il y a aussi une proposition sur la Seine. Noah, je crois que tu parlais du Tavignano. Moi, j'ai été là-bas. J'ai été à accompagner les communautés habitantes. Et c'est le Conseil de Corse qui a reconnu la déclaration des droits du Tavignano. Donc, ça avance, mais évidemment trop lentement pour répondre aux urgences avec lesquelles on démarre, qui sont ces urgences solastalgiques, urgences anthropocéniques, urgences de destruction, etc., etc.
5: Vous avez parlé, passé un moment, de Fontainebleau.
2: Ouais.
5: Moi, je voudrais revenir dessus parce que, à titre personnel, je suis très animaux. Moi, j'adore les animaux. Et en fait, lorsqu'il y a eu cet incendie là récemment à Fontainebleau, le préfet s'est voulu rassurant en déclarant qu'il n'y avait aucune victime à déplorer. Sauf qu'en fait, le bilan animal n'a jamais été dressé, comme bien souvent dans ce genre d'événement un peu catastrophique. Et je voudrais remonter du coup un peu plus en arrière sur les incendies qui ont eu lieu en Australie en 2020. C'est pareil, à la fin des incendies, le gouvernement australien a déclaré qu'il n'y avait pas trop de victimes à déplorer. Mais en fait, pareil, le bilan animal n'a jamais été dressé. Et ça me désole parce que quand on compte les mammifères, les reptiles, les amphibiens et les volatiles, dans ces incendies en Australie, on compte plus de 3 milliards de victimes au niveau animal. Donc moi, ma question, c'est la suivante. En fait, est-ce que vous pensez qu'un jour l'humain, dans son grand égoïsme, pourra penser que toutes les vies sont au même niveau, que toutes les vies ont la même valeur ?
2: C'est très beau, t'as la manière de tourner cette question. Arne Naess, qui est un des pères de l'écologie profonde, de la deep ecology, mais aussi avant lui, encore aux États-Unis, quelqu'un comme Aldo Leopold, qui a écrit notamment « Penser comme une montagne ». Ce sont des voix humaines, qui ont porté une idée d'une égalité de dignité éthique des différentes formes de vie. Donc en somme, ils prenaient en compte toutes les modes d'existence, toutes les formes de vie. Ils n'ont pas été, je ne crois pas me souvenir à leur lecture, du fait qu'ils aient approché la notion de victime. C'est très intéressant de le prendre par là, parce qu'effectivement, la notion de victime, elle est encore très anthropocentrée. Et donc, effectivement, au journal de 20h ou dans les journaux comme ça mainstream, tu vas avoir un compte-rendu qui est « il n'y a pas de victime ». Sous-entendu, il n'y a pas de victime humaine, mais il y a une infinité de victimes non humaines d'un certain nombre d'incidents et d'actions. Mais ce qu'il faut vous dire aussi, c'est qu'à l'échelle de l'histoire de la vie, tout ce qui nous arrive est extrêmement nouveau, en fait. C'est-à-dire que le moment où on diagnostique la responsabilité de la main, disons, des modernes, puisque c'est pas tous les humains, il y a des cultures qui sont tout à fait respectueuses de l'environnement, en Amazonie, des Achuars, dans le cercle arctique. Il y a plein de cultures à travers le monde qui vivent très bien avec leur milieu de vie sans le détruire. Et puis, il y a une part qui s'est un peu détachée, qui est un peu issue de l'histoire, on va dire, de la modernité. Il faudrait d'ailleurs comprendre comment ça s'est passé, pourquoi c'est cette part-là qui a décollé. On parle de décollement en histoire économique. En fait, voilà, donc c'est pas tout le monde, mais il y a cette part-là qui est humaine et qui s'est mise à détruire. Et c'est récent qu'on diagnostique ça. Les premières alertes sur nos modes d'existence en tant que modernes, c'est... Je te disais, il y a le 19e siècle, c'est les premières alertes. Et ensuite, ça revient dans les années 70 du siècle dernier avec Rachel Carson, Un printemps silencieux. Ensuite, il y a le rapport Meadows, 1972. C'est des temps assez courts, en fait. Mais je pense qu'on se heurte en tout cas à un problème, c'est qu'il y a un déni. Ça, c'est sûr. Qu'il y a un déni Et surtout, à mon avis, et ça nous concerne là avec tous les outils dont on se sert ici, c'est qu'il y a aussi ce que moi j'appelle les dissonances cognitives. C'est qu'en fait, on est toutes et tous plus ou moins pris dans des dissonances cognitives. On a des téléphones portables, on voyage, on utilise des outils de la modernité et on déplore et on déplore et on déplore. Et on a beaucoup de mal, parce qu'il faut un exercice intellectuel complexe, à faire le lien entre notre vie intime, individuelle, et des destructions massives comme destruction d'écosystèmes, voire des destructions planétaires.
4: Alors, attendez, pardon, Camille, je vous coupe, mais on a un retour étrange dans les caisses.
3: Clem,
4: bah, Régis, ça va ?
3: Trop bizarre, j'entends rien.
4: C'est quoi le problème ?
6: Attention, attention.
4: Tu nous entends encore ?
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7: Nous, Marmottes des Alpes, prenons la parole à l'occasion du passage de Camille de Toledo dans votre émission, alors que le pays crame et que nos camarades meurent plus bas dans la plaine. En effet, le Festival d'Avignon célèbre le spectacle vivant. C'est super. Mais que faites-vous du vivant ? À part quelques pigeons raphitiques et quelques moustiques qui vous assaillent, nos camarades vivants sont inexistants dans la ville. Et cette réalité nous accable. Donc, nous prévoyons un programme d'action pour gripper la machine extractiviste, destructrice et assassine du genre humain. Ce programme a déjà commencé. Ainsi donc, merci aux camarades castors strasbourgeois pour avoir rongé ce tronc d'arbre et ainsi détruire une voiture humaine, participant ainsi à la décarbonation de votre système. Merci à nos camarades corbeaux palestiniens pour avoir décroché les drapeaux des colons, dénonçant une situation d'apartheid. Merci à nos camarades mouettes de Cherbourg, véritable Robin des Bois, volant vos chips de touristes pour les redistribuer aux nécessiteux. Ceci n'est que le début. Tremblez.
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14: Je sais pas trop quoi dire. Je crois qu'on s'est fait pirater par une marmotte. Je crois que c'est une première. Mais je pense qu'on va quand même remercier le Front de Libération des Marmottes pour le message qui vient de passer. Ouais.
5: Merci beaucoup.
4: D'accord. Excusez-nous Camille pour cette interruption. Hein. Mais c'est vrai que ça m'a un peu fait réfléchir dans la panique. Maintenant que j'y pense, est-ce que ce piratage, c'est pas un élément de réponse à tout ce qu'on disait depuis le début ? Est-ce qu'il faudrait pas faire comme ce castor et saboter pour nous faire entendre ? Parce que on parle, mais...
2: Alors, c'est drôle que vous ayez... J'imagine produit ce message d'interférence ou en tout cas.
4: On va rester dans la fiction.
2: Très bien. Tant qu'ils ont pris le pouvoir sur les ondes. Moi, j'ai produit moi une pièce artistique où c'est le discours des forêts sauvages qui sont les dernières forêts sauvages aux Nations Unies en 2050. Donc effectivement, ça pose tout un tas de questions. Là, le parti pris, disons, du Front des Libérations des Marmottes, c'est un parti pris d'opposition en fait. C'est-à-dire que c'est anti. En fait, c'est contre les humains. Très souvent, les droits de la nature, ça se présente pas comme ça. Ça se présente comme une manière de donner des droits à des entités non humaines. Mais en fait, les entités non humaines, en se défendant et en défendant leurs intérêts, leurs valeurs, vont nous rappeler également à nos dépendances. Et donc, en fait, très souvent, lorsque tu donnes, par exemple, des droits à une rivière, il est entendu que tu donnes des droits également aux générations futures d'humains. Parce qu'il y a aussi tout un tournant dans le droit, en fait, qui consiste à donner des droits aux générations futures. De telle manière que les générations futures pourraient venir et se plaindre contre l'usage que les générations présentes, vivantes, ont du monde. Parce que ce qu'on fait, c'est qu'on hypothèque leur futur. Et donc, en existant, on entame leur possibilité d'existence. Et donc, en somme, ce qui est présenté là comme une opposition entre des intérêts non humains et des intérêts humains, en fait, se présente pas totalement comme ça dans la réalité. Parce qu'à défendre des intérêts non humains, tu défends des générations futures du monde. Voilà.
0: On arrive à la fin de la première partie de l'émission. Merci Camille d'avoir pris ce temps avec nous.
2: Merci à vous.
0: Merci aussi à Noah, Isaac avec un K et Léa.
8: Merci.
0: On vous retrouve demain.
2: Merci.
0: Pour la pause musicale du jour, Inès va nous présenter les artistes. Je te passe le micro, Inès.
8: Nous accueillons aujourd'hui Ludmila Dabo, qui est comédienne, chanteuse et metteuse en scène. Française, vous êtes accompagnée de Anthony Capelli à la batterie. Pas du tout, il n'y a pas de batterie.
9: spectacle, oui.
8: Ouais, dans le spectacle, voilà, c'est ça. Et Gilles Normand à la guitare. Vous présentez un spectacle à Avignon. D'ailleurs, aujourd'hui, c'est votre dernière représentation.
12: Tout à fait.
8: Est-ce que vous pouvez nous présenter un petit peu ce que vous avez préparé
12: Donc, en fait, pendant 5 soirées, nous avons présenté, et nous présenterons encore ce soir, une lecture performance musicale autour d'un texte de Chimamanda Ngozi Adichie qui s'appelle Cheri Djiwele au manifeste pour une éducation féministe. Ce texte, d'une manière ou d'une autre, est quand même en lien avec ce dont on est en train de parler actuellement, qui parle pour qui et comment on parle. Sauf que là, il y a une forme de déconstruction qui s'invente. Chimamanda est contactée par une de ses amies qui vient d'avoir une petite fille et qui interroge comment transmettre à cet enfant des valeurs qui lui donneront confiance en l'avenir, en sa place de petite fille, de jeune femme et d'adulte à venir, en interrogeant l'égalité homme-femme qui s'inscrira à l'intérieur de son existence, mais aussi tous les chemins biologiques, psychologiques, émotionnels, genrés, qui sont au cœur même de sa manière de s'émanciper de sa place d'humaine avant tout. Donc voilà, ce texte raconte ça.
8: Merci beaucoup, on vous écoute.

never present marriage as an achievement. Teach your daughter not to worry about pleasing others. Give your children a sense of identity. Donne à tes enfants un sentiment d'identité. Pèse soigneusement ta façon d'aborder l'apparence physique de tes enfants. Ne laisse pas les normes sociales déterminer à la place de tes enfants les privilèges auxquels ils auront droit à cause de leur sexe biologique. Parle-leur de sexe et commence tôt. Ce sera sûrement gênant, mais il le faut. Speak to them of love too. Speak to them of oppression.

0: Merci beaucoup.
1: Merci.
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5: Pour cette deuxième partie d'émission, Inès et Soma nous ont rejoints au plateau. Coucou.
0: Salut.
6: Salut.
5: Et nous sommes également accompagnés de deux nouveaux invités. Nous avons Nora Amadi. Bonjour.
0: Bonsoir.
5: Et Stéphane Troussel. Bonjour.
7: Bonsoir.
6: Nous allons parler représentation, pratiques journalistiques et vie silencieuse. Je laisse la parole à Inès.
8: Nora Amadi, vous êtes journaliste. Vous avez présenté chaque matin cette année la revue de presse sur France Inter. Cet été, on vous entend sur l'antenne avec l'émission Dans la Place. Vous avez grandi en région parisienne. Après une première expérience en tant qu'enseignante en sociologie, où vous tournez finalement vers le journalisme. Sur Arte, vous avez notamment exploré les enjeux européens. À la radio sur France Culture, à travers votre émission Sous les radars, vous avez mis en avant des sujets au cœur des préoccupations des citoyens, pourtant ignorés des politiques. Nora, en tant que journaliste, comment vous faites pour vous raconter l'histoire de celles et ceux qui ne sont pas au micro pour témoigner et sans parler à leur place surtout?
9: Bah, je leur donne la parole. Aussi bête que ça. Ce que vous faites, par exemple, ce soir, vous avez décidé aussi de vous former, de prendre un micro, de poser vos questions, d'exister, de faire en sorte que vos questionnements, et on l'entendait sur à l'instant, pourquoi est-ce qu'on ne comptabilise pas les vies non humaines dans les incendies? Ça, c'est vos questionnements et c'est très important de les entendre parce que tout ça nous déplaise aussi. Donc en fait, prendre le micro, prendre la place, prendre un espace qui est pas évident à conquérir est absolument central dans le fait de donner à entendre. Vous parliez de vie silencieuse à l'instant. Tout bêtement, on essaye d'éviter de parler à la place des autres. Donc moi, j'essaye dans la mesure du possible de donner à entendre des paroles brutes. Ça a été possible pendant les années où j'ai eu une émission. Dans la revue de presse, j'ai tenté de le faire cette fois-ci en lisant beaucoup en fait des trajectoires individuelles, des citations, en faisant vraiment la part belle à des histoires vraiment particulières, mais qui racontent aussi une part d'universel, quoi. Donc je pense que l'articulation, elle est là. Voilà. On a beaucoup de porte-paroles. Il y a des gens qui portent la parole en n'étant pas forcément toujours légitimes pour la porter. C'est facile aujourd'hui, à l'heure où les espaces se sont multipliés, que ce soit les chaînes d'infos, que ce soit les réseaux sociaux. Beaucoup de gens ont la possibilité, en fait, de s'arroger le statut de porte-parole de telle ou telle cause. À l'heure aussi où il est très facile de se dire engagé. Hein. Sur Instagram, on voit plein de gens engagés, mais en fait, un hashtag n'a jamais signifier forcément des formes d'engagement. Enfin, il ne suffit pas que de ça. Et donc, je pense que faire la place à ceux qui se racontent avec leurs mots et qui portent leur propre récit à la première personne, c'est absolument central.
10: Stéphane Troussel, vous êtes présidente du conseil départemental de Seine-Saint-Denis depuis 2012. Vous êtes engagée pour, entre autres, l'égalité des chances, la santé, la transition écologique et contre toute forme de discrimination. Pour rappel, la Seine-Saint-Denis, c'est un des départements les plus précaires de France hexagonale. Le taux de chômage, notamment, y est plus élevé que dans le reste de l'Île-de-France. Alors, en tant que responsable politique, qu'est-ce que vous mettez en place en Seine-Saint-Denis pour recueillir les besoins et les témoignages des personnes les plus précaires, les plus isolées, pardon?
7: Bon, d'abord, merci de l'invitation. Ça devient presque une habitude pour moi de répondre à l'invitation de Making Waves chaque année à Avignon. Donc,
9: quelle chance vous avez.
7: Merci et bravo pour ce que vous faites. Je vais rejoindre forcément un peu ce que dit à l'instant Nora. Je pense que, de manière générale, à un moment où il y a des questions de représentation qui sont posées, de prise de parole, de possibilité de prendre la parole, il faudrait faire en sorte déjà que celles et ceux qui l'ont moins, qui l'expriment moins, qui peuvent apparaître absents ou empêchés dans le débat public, il me semble que mon rôle, en tout cas moi c'est comme ça que je le conçois, c'est de faire en sorte d'essayer de ne pas parler pour les absents ou les empêcher pour eux-mêmes, mais d'essayer d'ouvrir des brèches, de créer des espaces, de donner des lieux qui permettent ça. Alors qu'est-ce que ça veut dire ? D'abord, j'ai envie de dire du point de vue médiatique, et c'est pas pour rien si je faisais référence aux propos de Nora à l'instant, il faut que du point de vue médiatique, et c'est aussi pour ça d'ailleurs qu'il faut lutter contre la concentration des médias, et qui souvent n'offrent qu'une seule parole, du point de vue politique, donc, pour répondre à la question, et de faire en sorte justement que, à la fois du point de vue politique, il puisse y avoir une plus large représentation, une plus large représentation à travers des parcours, des histoires différents, y compris ça veut dire clairement les choses, qu'il y ait une plus grande diversité de parcours, d'histoires, de profils, de genres dans la représentation politique, culturelle aussi. Parce que cette diversité, elle doit aussi s'exprimer dans les artistes eux-mêmes, dans les formes artistiques. Donc ça me paraît absolument essentiel. Et donc, qu'est-ce que ça veut dire dans les politiques publiques que l'on peut mener? Bah, d'abord, j'ai envie de dire, prendre toutes les initiatives pour permettre que cette expression qui parfois a du mal à surgir dans le débat public, elle puisse le faire. On a créé modestement ce qu'on a appelé l'Assemblée des 100 voix en Seine-Saint-Denis, avec le jeu de mots 100 et 100 S-A-N-S. En se disant que justement, bah, ceux qui prennent peu, pas ou moins la parole que d'autres, eh bien, nous, on voulait essayer d'innover en matière de forme participative à côté de la forme de la démocratie représentative. Et donc, on a fait des appels à candidature avec un objectif, c'est aussi que dans les 100 qui allaient être ensuite retenus, eh bien, on surreprésente les plus jeunes,

0: Je pense qu'un des enjeux, c'est aussi, et pour ne pas être trop long dans cette première réponse, c'est de développer des formes d'empathie, notamment quand on est en situation de représentation, d'empathie au sens de se mettre dans les situations vécues par les uns et par les autres, sans vouloir parler à la place d'eux, mais d'essayer d'être confronté soi-même, ou en tout cas de prendre la mesure de ce que les uns et les autres peuvent vivre dans leurs différentes situations, mais je développerai si besoin.
1: Justement, vous avez abordé plusieurs sujets sur lesquels on va revenir un peu plus en profondeur, donc je vous remercie. Et pour revenir sur la représentation, la représentativité, comme vous avez abordé le sujet, là on est en temps de festival et on a eu l'occasion d'aller voir plusieurs pièces de théâtre, et notamment la pièce de Rebecca Chaillon, La parabole du seum. Donc du coup, pour la première fois en tant que maghrébine, je me suis sentie représentée, malgré le fait qu'on peut se sentir représentée à travers des pièces de théâtre, comme c'est de plus en plus le cas, pas encore assez, mais de plus en plus le cas, ou en politique à travers, par exemple, les dernières élections municipales, ou encore en équipe de France de foot. Enfin, il y a plein de domaines dans lesquels on se sent de plus en plus représenté, mais on sent quand même tout de même beaucoup de rejet vis-à-vis de certaines personnes, et on se demande, est-ce qu'on devrait persister dans cette représentativité des minorités, ou est-ce que peut-être il faudrait repenser les méthodes pour lutter contre la haine ?
2: Alors, il y a deux choses dans ce que vous dites, parce que c'est pas parce que la représentativité augmente que vous allez forcément réussir à lutter contre les discours de haine. C'est clair que moi, aujourd'hui, à la place où je suis minoritaire à France Inter, même si France Inter fait mieux que beaucoup d'autres maisons. Mais je pense qu'être à cet endroit-là, c'est important parce que ça peut créer effectivement des logiques d'identification. Et après, quand on fait un travail d'accompagnement, par exemple, que moi je fais souvent, qui est d'aller dans des établissements scolaires, dans des quartiers populaires, dans des centres sociaux, quand vous avez, et tu le dis très bien, des jeunes gens qui ont la même trajectoire que moi et qui disent « bon, bah finalement, peut-être que c'est possible, il n'y a pas que être footballeur. » Enfin, il y a plein d'autres métiers possibles et... Et typiquement, petite anecdote, c'est toujours très drôle quand il y a des forums des métiers, que ce soit en troisième, que ce soit au lycée. Je me souviens, je dirais pas où est-ce que ça s'est passé, mais je viens régulièrement faire des forums des métiers et une fois, je suis tombée sur une principale qui disait, mais je crois pas que ça sert à grand chose. C'était sur un quartier prioritaire. Je crois pas que ça sert à grand chose de les faire rêver à quelque chose auquel ils n'accéderont jamais. C'est-à-dire que c'est quand même des croyances ancrées, finalement. Donc déjà, il faut lutter contre ça. Se dire que, quel que soit l'endroit, potentiellement, on peut y trouver sa place, qu'après, on va pas se leurrer. Hein, c'est pas la vie, c'est pas quand on veut, on peut. Vous avez évoqué la question de l'égalité des chances. Moi, ça, c'est ma grande bataille depuis quelques années. On va arrêter de parler d'égalité des chances et on va parler d'égalité des droits. C'est pas une question de chance. Et Stéphane Troussel ne va pas me dire le contraire. Évidemment qu'il y a moins de droits quand on grandit en Seine-Saint-Denis que quand on grandit dans le centre de Paris. C'est pas une question de chance. Et ça, il faut lutter contre ça. Donc déjà, le cadrage politique, il faut le revoir. Derrière, il y a les discours de haine. Moi qui ai maintenant un peu de kilométrage, c'était pas les mêmes conditions il y a 20 ans qu'aujourd'hui. C'est-à-dire qu'aujourd'hui, vous êtes véritablement face à un agenda politique avec des gens qui ont beaucoup d'argent et qui ont décidé que ces discours de haine devaient entrer et ruisseler et faire en sorte, en fait, de se sédimenter dans la société. On a fait sauter, en fait, des leviers. Ce qui n'était pas possible il y a encore une vingtaine d'années, l'a été. Alors, on ne va pas dire merci ici, notamment à Nicolas Sarkozy, à tout ce vocable de la racaille, des nuisibles qu'il faudrait nettoyer au Karcher, du ministère de l'Identité nationale, de l'immigration. C'est-à-dire que petit à petit, tout ceci a permis à ces discours d'infuser. Mais je ne crois pas que ce sera juste par la représentativité. Et on le voit bien, tu citais à l'instant l'équipe de France, les tombereaux de haine qu'ils se sont encore pris. Alors, c'est au Paraguay, c'est en Espagne. Pour l'instant, ils sont défendus. Mais clairement, je pense qu'il y a encore aujourd'hui une partie de la population qui considère que c'est une équipe africaine, quoi qu'on en dise. Comment on lutte contre ça ? Je pense que là, et là, je m'adresse à Stéphane Troussel, mais voilà, à tous les partis politiques. Comment on fait pour que tous, en responsabilité, on soit en capacité juste de poser des valeurs humanistes en disant il va falloir qu'on reprenne tous notre bâton de pèlerin et qu'on recrée la rencontre. Parce que je ne crois pas véritablement à autre chose. Il ne suffira pas de dire que le racisme est un délit pour que les gens arrêtent d'être racistes et pour qu'on arrête de discriminer. Prenons la preuve, par exemple, des recherches en logement, des recherches de stages, etc. C'est quelque chose de tellement enquisté aujourd'hui que certes, il y a la loi, mais la loi ne suffira pas.
3: Pour rebondir sur ce que vous venez de dire, j'aimerais citer une phrase que vous avez dit tout à l'heure sur la directrice qui disait, en fait, ils n'y arriveront jamais en parlant à leur place, comme si elles pouvaient savoir ce dont étaient capables ces jeunes-là. Et chaque jour, dans l'émission, on a une chronique Et Rachel, elle a écrit un très beau texte à ce sujet.

0: là et j'aimerais qu'on l'écoute.
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2: Les micros. Ils sont à qui?
3: Ils sont à qui?
1: Ils sont à nous.
4: On dit souvent que les absents ont toujours tort. Pendant longtemps, je n'avais jamais vraiment réfléchi à cette phrase. Puis un jour, j'ai compris à quel point elle était injuste. J'ai vu une expression, une personne être jugée alors qu'elle n'était pas là pour expliquer ce qu'elle avait vécu. Les versions se sont multipliées. Chacun y allait de son interprétation, de ses certitudes et de ses suppositions. Certains lui prêtaient des intentions qu'elle n'avait peut-être jamais eues. D'autres racontaient son histoire comme s'ils l'avaient vécue à sa place. C'est à ce moment-là que j'ai compris une chose essentielle. Les absents ne sont pas des feuilles blanches sur lesquelles chacun peut écrire sa propre vérité. Leur silence ne nous donne pas le droit d'inventer leur histoire, ni de remplir le vide avec nos suppositions. Plus frappant, c'est plus cette personne était absente, plus les autres semblaient convaincus de détenir la vérité. Pourtant, le silence n'est jamais un accord, l'absence n'est jamais une autorisation. Depuis cette expérience, j'essaye de me rappeler qu'avant de parler au nom de quelqu'un, il faut lui laisser la possibilité de raconter son propre récit. Chaque histoire mérite d'être racontée par celui ou celle qui l'a vécue. Le plus beau respect, c'est de ne jamais confisquer la parole des autres.
2: Merci beaucoup Rachel. Tu dis quelque chose de très beau, c'est que le plus beau des respects, c'est de ne jamais confisquer la parole de l'autre. Est-ce que ça vous parle, Nora ?
5: Bah évidemment, ça me parle. Évidemment, parce que on est, y a une grande responsabilité, par exemple, à accueillir la parole. Stéphane Troussel a dit un mot tout à l'heure qui est absolument central, qui est celui d'empathie. C'est-à-dire qu'il ne suffit pas de tendre un micro pour recueillir une parole. Il ne suffit pas, en fait, de demander à quelqu'un de se raconter pour pouvoir obtenir le privilège de ce récit. Il y a quelque chose, en fait, d'une vraie rencontre, d'un grand respect. Et il est là l'enjeu à la fois dans la dimension médiatique et politique. C'est un enjeu démocratique, en fait. Comment on fait pour écouter et comment on fait pour respecter ce qui est dit et comment, en fait, on le prend en compte? C'est plusieurs étages. À partir du moment où il y a quelque chose d'une reconnaissance, d'une forme d'humanité, d'une connexion et de... Oui, c'est quelque chose d'extrêmement fort, en fait, d'avoir quelqu'un qui se raconte. Qu'est-ce qu'on fait de cette responsabilité-là? Déjà, ne pas la trahir, et puis l'adresser. Qu'est-ce qu'on fait d'un témoignage comme celui-là? Qu'est-ce qu'on a à dire, en fait, à partir de ça? Qu'est-ce que ça raconte? Il n'y a jamais rien d'anecdotique dans la vie, tout a une portée universelle. Et qu'est-ce qu'on adresse? Qu'est-ce qui fait que l'histoire d'une de mes voisines, Aminata, qui me dit qu'elle a découvert les vacances à 42 ans pour la première fois grâce à une association à Vitry-sur-Seine, qu'elle voyait pas l'intérêt de partir de chez elle une semaine par an avec ses enfants parce qu'en fait, elle ne l'avait jamais appris. Et que depuis qu'elle a découvert ça, en fait, elle est revenue et elle m'a dit un truc génial. Elle me dit « Tout avait rétréci. Les lits avaient rétréci, la télé du salon avait rétréci, le canapé avait rétréci. Et d'un seul coup, j'ai découvert ce que ça voulait dire de partir en vacances. C'est que d'un seul coup, j'ai découvert un monde qui était bien plus grand et mon appartement en arrivant avait rétréci. Et tout ce que je voulais, c'était partir à nouveau. » Qu'est-ce qu'on fait de ça quand on entend ça? Eh bien, tout bonnement, en fait, on pourrait se dire « Bon, ben, c'est quelqu'un qui raconte ses premières vacances. » Bah, en fait, je crois pas, parce que c'est quelqu'un qui raconte que le droit aux vacances est absolument essentiel, parce qu'il est constitutif d'une forme d'émancipation, et ça, c'est un propos politique. Et moi, c'est à ça que je sers. Moi, mon objectif, c'est juste de dire, je suis l'espèce de tuyau qui va faire que cette rencontre avec Aminata, je vais pouvoir l'adresser à quelqu'un qui va pouvoir, derrière, se dire, qu'est-ce qu'on fait de ça, et comment je réponds à cette demande sociale, comment je fais en sorte que, dans une logique d'égalité réelle, il n'y ait plus un Français sur deux qui ne partent plus en vacances. Voilà. Et en fait, c'est en ça que, effectivement, on n'est pas là pour confisquer la parole d'autrui. Et c'est en ça que le théâtre est évidemment extrêmement fort. La culture en général, mais le théâtre en particulier. C'est-à-dire qu'en fait, on est le réceptacle de cette parole et on en fait quelque chose de vivant. Quelque chose aussi qui renvoie à nos émotions. Parce que cette rencontre-là, c'est quelque chose qui te prend aux tripes, qui t'attache au cœur. Moi, Aminata, ça a été une rencontre sur un banc à côté de chez moi. Et c'est une rencontre que je n'ai jamais oubliée. Et en fait, je fais d'elle, je ne suis pas sa porte-parole. Juste, je vous la délivre aujourd'hui en vous disant voilà comment son témoignage m'a touchée et voilà comment il m'a déplacée et comment cette question des vacances qui peut paraître anecdotique alors qu'on vit une forme d'effondrement aujourd'hui, on est en pleine canicule, elle vit dans un petit appartement d'Ivry-sur-Seine qui est une bouilloire thermique avec ses quatre enfants, elle est seule, voilà comment on répond à ça. Et là, ça a une portée à la fois politique, à la fois universelle, et moi qui suis... Du coup, je lance la balle et je renvoie ça à ceux qui doivent décider. Je ne suis pas là pour ça.
2: Notre sujet du jour, comme on le dit depuis le début, c'est le thème de ceux qu'on n'écoute pas. Qui parle à la place de qui ? Qui parle ou au contraire, qui ne prend pas la parole ? Qui doit la prendre ou ne pas la prendre ? Mais qu'est-ce que la parole sans l'écoute ? Sans la considération ? À la suite du mouvement des Gilets jaunes, notre président Emmanuel Macron a remis en place plus de 16 000 cahiers de doléances à disposition des Françaises et des Français dans les mairies pour les faire remonter. Lou a fait un reportage sur ça. Tout de suite, on l'écoute.
3: Monsieur le Président.
6: Monsieur Macron.
3: Je vous écris une lettre.
6: Cher Monsieur Macron.
3: Je n'utilise le mot « cher » que par rapport à votre politique, qui nous coûte beaucoup d'argent.
6: Merci de nous permettre cette expression directe des citoyens.
7: Ne nous trahissez pas.
3: Monsieur le Président, je me fais un devoir de répondre à cette sollicitation, tout en espérant que cela servira à quelque chose. Que vous ne vous contenterez pas de déclarer comme d'habitude. Je vous ai entendu, je vous comprends.
6: Monsieur le Président, j'ai voté pour vous à la présidentielle, car jamais je ne favoriserai la venue des extrêmes dans notre beau pays. Mais de grâce, réagissez.
3: Monsieur le Président, vous faites semblant de nous écouter, mais vous ne nous écoutez pas.
6: Monsieur le Président, je suis aide-soignante. Le travail effectué aujourd'hui, c'est de l'abattage et non des soins. Monsieur le Président, au secours.
3: Monsieur Macron, il faut redescendre sur terre. Il faut regarder en face votre peuple, ne pas être arrogant, ni aussi prétentieux avec lui. Merci.
6: Que de reproches, Monsieur le Président, à cette France des petits qui vous a nourri, éduqué, protégé grâce à ses impôts. Vous manquez singulièrement de reconnaissance envers ce peuple de Gaulois et de tous ces immigrés venus au cours des siècles qui ont défendu, travaillé d'arrache-pied pour reconstruire votre beau pays. Votre arrogance m'insupporte.
3: Je vis à la campagne et nous n'avons rien. Nos impôts servent pour les villes, cinéma, piscine, salle de sport, tout ça trop loin pour nous.
6: Je ne supporte plus d'entendre les hommes et femmes politiques et journalistes parler de nous en nous désignant comme la France périphérique.
3: Prévoir un stage en immersion pour Emmanuel.
6: Avec ou sans Brigitte.
3: Thème, découverte de la ruralité. Prévoir les bottes.
6: Les gilets jaunes ont eu raison de mettre en évidence les difficultés des territoires ruraux, mais on ne doit pas oublier les grandes difficultés dans lesquelles se trouvent les banlieues.
3: À tous les niveaux, il faut valoriser le travail manuel, sans doute à l'école en premier, en insistant sur le fait qu'il est aussi honorable d'être électricien qu'informaticien, même si on a besoin des deux.
7: Monsieur le Président,
6: à la nation
3: pyramidale,
6: nous voulons substituer
3: une nation amphithéâtre.
8: Comme on a pu voir sur le reportage, du coup, on a pu avoir accès à la parole de certaines personnes qui ne sont pas écoutées habituellement. Pour rebondir sur ça, pour être un peu dans le thème de la banlieue, vu que vous êtes de région parisienne tous les deux, j'aurais une question par rapport... Alors, ce serait pour vous, Nora. En fait, moi, je ne suis pas d'accord avec le... Il y a deux visions binaires, enfin, une vision binaire de la banlieue, donc qui est décrite par les médias, soit de façon ultra péjorative, comme vous le dites, tout est gris, tout est bétonné et tout ça. Et vous, vous voyez plutôt la banlieue comme quelque chose de très positif où il y a beaucoup de joie qui y règne. Et moi, j'ai l'impression que cette vision justement binaire, peut-être fantasmée par certaines personnes de la banlieue, elle invisibilise et décrédibilise certaines problématiques qui ne sont pas universelles en fait aux banlieues. Et j'ai pu le voir notamment par rapport à mon quartier, en visitant d'autres quartiers, que les problématiques étaient...
9: C'est où ton quartier, toi ? T'es d'où ?
8: Moi, je suis de Saint-Chamond, enfin plutôt vers la patinoire, donc pas vraiment Saint-Chamond.
9: D'accord.
8: Ouais. Et du coup, par rapport à certains quartiers que j'ai pu visiter, puis même en parlant avec d'autres personnes, j'ai l'impression qu'on n'a pas du tout les mêmes problématiques et qu'il y a certaines problématiques peut-être qui devraient être entendues plus que d'autres. Et...
9: Tu penses à quelle problématique, toi, par exemple ?
8: Le quartier que j'avais visité, par exemple, il y avait déjà cette présence du narcotrafic qui est beaucoup présente. Moi, personnellement, il n'y a pas du tout de narcotrafic là où je suis. C'est assez calme. Alors qu'à deux pas, il y a le trafic qui est très, très présent. Il n'y a même pas un mois, on a entendu des bruits de Kalachnikov. Alors qu'on n'est pas dans... Enfin, c'est des armes de guerre alors qu'on est, enfin, on est censé ne pas être en guerre, par exemple. En fait, il y a tellement de choses. Il y a des entreprises qui viennent déverser le reste de leurs travaux dans les quartiers. Enfin, il y a tellement de problématiques qui sont liées à certaines choses. Moi, par exemple, chez moi, c'est lié plutôt à l'eau, à l'électricité, à le gaz. On a eu plusieurs fuites de gaz. On a l'ascenseur qui ne marche pas du tout depuis des mois. Et enfin, j'ai l'impression vraiment que c'est des problématiques qui ne touchent pas tout le monde de la même façon. Après, c'est juste ce que vous dites aussi. C'est quelque chose qu'on peut ressentir en tant qu'habitant de quartier, mais j'ai l'impression vraiment que ça essentialise à deux visions qui ne sont pas forcément partagées par tout le monde.
9: Bah, d'où l'intérêt, en fait, dans ce que tu dis, et c'est central, d'avoir une connaissance un peu fine. Il n'existe pas un quartier populaire ou des quartiers populaires, tout comme On a tendance, on entendait dans votre reportage quelqu'un qui disait « j'en peux plus de ce terme de France périphérique ». Bah oui, en fait, on n'en peut plus de cette France périphérique. En fait, la France périphérique, les territoires ont remplacé la province. À un moment, on a eu les régions. En fait, c'est tout ce qui n'est pas Paris. Enfin, c'est ça que ça veut dire. Donc, par exemple, on a aussi des logiques de vision géographique. On va vous parler de la diagonale du vide. Donc, les quartiers populaires, les ruralités, la diagonale du vide. Donc, il faut en finir, en fait, avec ces grandes catégorisations qui sont nées aussi parfois d'une logique un peu hors sol de gestion administrative de territoire qu'on a ultra spécialisé parce que c'est un héritage des années 60 où on avait du zoning. On est encore parfois un peu là-dedans où on s'est dit on va faire un plan blanc et on va faire plein de stations de ski dans les Alpes, dans les Vosges, en Massif central. En Bretagne, on va mettre l'agro-industrie, etc., etc. Enfin, ces logiques-là, en fait, sont absolument délétères. Et aujourd'hui, on en gère l'héritage. Et finalement, on est encore un peu là-dedans. Ce que tu dis est central parce qu'un quartier ne ressemble pas à un autre. Par exemple, le nouveau slogan du moment, c'est « Il faut réconcilier la France des bourgs, la France des tours ». Complètement absurde. Il y a des tours dans les bourgs, il y a des clochers dans les quartiers. On va arrêter avec les slogans merdiques. Pardon, je suis un peu... Mais ça me met en colère. Ça me met très en colère. Parce que, en fait, il y a nécessité de regarder avec la même empathie les gens, ces personnes qui vivent dans des résidences qui ne sont pas les mêmes. Ce n'est pas la même chose d'être dans un grand ensemble comme on peut se le figurer dans le 93 à La Courneuve ou Stéphane Troussel. Ce n'est pas la même chose qu'un ensemble à Guéret ou à Laval qui fait quelques petits bâtiments mais qui est aussi un QPV. Les grands ensembles, c'est juste ces grandes tours, c'est 30% de l'habitat social. L'habitat social n'est pas perclus de cassos, comme on peut l'entendre. Et en fait, c'est ça qui est extrêmement important, c'est comment on fait pour regarder chaque zone, chaque individu, chaque trajectoire de manière en fait différenciée. Il y a des territoires ruraux qui sont extrêmement dynamiques, où il y a plein de boulot, où c'est quasi le plein emploi. Je pense au Cotentin. Voilà, alors c'est pas complètement rural, mais il y a des zones du Cotentin qui sont plus rurales que d'autres, mais il y a du boulot. Du côté en fait de Saint-Dié-des-Vosges, il y a pas de problème. Et puis il y en a d'autres en fait, pour le coup, qui sont ce qu'on appelle en déprise démographique, qui traversent un hiver démographique. C'est le cas de la Nièvre, et donc on ne peut pas les penser de la même manière. Et donc c'est aussi très marrant. Et là, je peux battre ma coulpe en tant que journaliste, c'est-à-dire que je viens d'une corporation qui est aussi né de biais sociologiques parce que pour être journaliste aujourd'hui, il faut avoir en général un bac plus 5, un master, ensuite entrer en école de journalisme, des écoles qui sont pour la plupart payantes, même s'il y a des formations gratuites à l'université, mais qui peut aujourd'hui faire 7 ans d'études. On se retrouve donc avec, c'est au même titre que du côté de la corporation des élus en France, notamment des élus nationaux, où vous avez une surreprésentation des hommes plutôt blancs, enfin là c'est plutôt en politique, même si ça a tendance à bouger à l'Assemblée notamment, mais dans les rédactions, on est plutôt face à des catégories socioprofessionnelles supérieures, des gens qui viennent plutôt de centre-ville. Et alors, je dis pas qu'on peut pas se déplacer. Évidemment qu'on peut se déplacer et qu'on peut apprendre à sortir de ses biais. Mais quand, et ce sera vrai à la fois pour tous les espaces économiques, politiques, médiatiques, etc. Enfin, c'est la diversité qui fait la richesse et on a besoin de diversité, y compris dans les rédactions, parce qu'il y a aussi besoin d'apprendre à appréhender ces espaces-là. Quand vous regardez, par exemple, quand on parle des territoires et de la ruralité, une fois sur deux, on va parler d'agriculteurs. C'est 6% de la ruralité. Donc, c'est de dire à quel point ces biais-là, il faut vraiment que collectivement, on arrive à les combattre et ça dit quelque chose en fait de tout le travail qui nous reste à faire parce que c'est pas spécifique à la presse. Et voilà, donc vous, ce que vous faites, ce que des médias indépendants font, ce qui se passe sur les réseaux sociaux. Aujourd'hui, en plus, l'avantage des réseaux sociaux, c'est que chacun peut porter aussi une voix. On l'a vu par exemple sur les quartiers populaires ces dernières années, c'est-à-dire qu'il y a des espaces de contre-récits qui existent et qui font exister une autre banlieue. Et cette banlieue, je ne dis pas qu'elle n'a pas de difficultés, mais moi, par exemple, quand je me dis un jour, il va peut-être falloir que tu finisses par écrire ce livre où tu racontes une enfance dans un quartier populaire où, en fait, ça a été des années de fêtes incroyables, ça a été une joie incroyable. Moi, j'ai vécu dans un village vertical. Ça, à force d'être raconté par les autres, moi, j'avais ce sentiment d'être orpheline d'une histoire qui manquait parce qu'il n'y a rien de mieux que de vivre en quartier, disons-le clairement. C'est le meilleur endroit du monde. Et tant pis pour vous qui n'y avez pas grandi. Dommage. Moi, j'ai vécu Voilà, c'était couscous à tous les étages. De toute façon, dès qu'il y avait un truc, c'était couscous. Si c'était pas couscous, c'était ma fée. On jouait dehors tout le temps, dans des espaces extrêmement sécures. Et ça a été des fêtes incroyables. Et ça a été aussi des espaces de lutte avec des gens qui se battaient déjà pour les ascenseurs parce que c'était déjà la merde. Mais en fait, c'était des luttes dans une idée, en fait, de fête absolue. Et d'ailleurs, c'est né de ça. Je pense que les luttes ne peuvent naître que parce qu'il y a un droit à la fête qui est associé à ces luttes. Et c'est en faisant ensemble qu'on a commencé, en fait, tous à grandir politiquement. Et je suis déjà hyper longue, donc j'arrête là. Mais ce que je voulais dire, c'est que aussi, voilà, l'autre truc, c'est qu'on se dit aussi souvent que ce sont des déserts politiques parce que les gens ne votent pas. Et ça aussi, c'est un biais. Je n'ai jamais autant parlé politique que dans des cages d'escalier. Et donc là aussi, il va falloir apprendre juste à regarder, mais il faut regarder des choses, en fait, que globalement, on n'a pas envie de voir.
2: Merci.
0: Merci beaucoup, Nora. J'ai une petite question pour vous, Stéphane. En tant que représentant du département de Seine-Saint-Denis, comment vous faites, justement, pour casser tous ces clichés qui colle à la peau des habitants, parce que comme le disait Nora, justement, c'est des espaces finalement où on discute, on sort, on échange, on mange ensemble, on fait la fête, et c'est pas des choses qu'on entend souvent.
10: Bon, d'abord, je reprends là l'échange qui avait lieu à l'instant. Il faut lutter en permanence, mais j'ai envie de dire pas seulement dans la politique ou s'agissant de la Seine-Saint-Denis. Il faut, de manière générale, s'opposer à la simplification, à la catégorisation, à l'uniformisation des différentes lectures qui nous sont proposées de la société, des groupes, des gens, des territoires. Moi, je demande pas qu'on ait une description idéaliste de la Seine-Saint-Denis. Par ailleurs, ça serait quoi la Seine-Saint-Denis idéale? Qu'est-ce que ça veut dire? Idéal pour qui? Pourquoi? Pour quand? Donc, moi, je demande juste qu'on essaye de nous décrire tel que nous sommes et tel que la Seine-Saint-Denis, elle est. Et donc, oui, en permanence, je dois lutter contre les clichés parce que je le veuille ou non, de toute façon, la Seine-Saint-Denis, ça restera à l'échelle du pays pour vraisemblablement très longtemps le symbole des banlieues de ce pays. Parce qu'il y a la concentration des grands ensembles, parce que s'il doit y avoir le plus grand programme national de rénovation urbaine de tout le pays, parce que on a le taux de pauvreté qui est le double de la moyenne nationale, on doit être, pareil qu'il y a le Val d'Oise qui rivalise avec nous, mais on doit rester le territoire le plus jeune de France hexagonale, etc. Donc je peux revendiquer une série de chiffres comme cela, mais bien évidemment que la Seine-Saint-Denis elle est diverse. Et pourtant, à l'autre bout de la France, la Seine-Saint-Denis, elle, c'est encore une fois, elle est une unique pour un certain nombre de gens. Et pourtant, quand on connaît la réalité de la Seine-Saint-Denis, Saint-Denis, Montreuil ne ressemble absolument en rien à ce que peuvent être certaines villes comme Clichy-sous-Bois, comme Montfermeil. Le Raincy ne ressemble en rien à Villetaneuse. Et donc, en permanence, il faut absolument lutter contre ça. Parce que Nora a raison, c'est pareil pour les territoires dits périphériques, la ruralité, le littoral ou le Grand Est, où on a tendance à penser que dans le Grand Est, il se passerait plus rien, ça y est, c'est le vide absolu. Mais il y a des réalités totalement différentes. Donc bien évidemment, il faut lutter absolument contre ça, contre cette uniformisation permanente dans la description de ce que nous sommes, des territoires, des citoyens, des différentes catégories. Ça, c'est la première chose que je veux dire. Mais je rebondis un tout petit peu par rapport aussi à ce qu'on a entendu dans ce qu'écrivaient les citoyens à l'occasion des cahiers de doléances. Là. Et je trouve que c'est assez révélateur de ce qu'est ce pays. C'est-à-dire que, bon, on a fait la révolution, on a coupé la tête du roi, et c'est comme ça, dans ce pays, quand il y a des dirigeants politiques qui s'éloignent trop par leur choix, par leur attitude, par le rapport aux gens de ce principe d'égalité, eh bien, à un moment, la coupe est pleine, et les gens cherchent autre chose. Parce que dans les propos, enfin, il y avait la représentation, la reconnaissance, l'égalité des territoires, l'égalité des citoyens. Et finalement, c'est intrinsèque à ce que nous sommes, c'est intrinsèque à ce pays. Et donc, quand on a le sentiment, encore une fois, qu'on s'éloigne trop de cette notion d'égalité, eh bien, par tous les moyens, ce pays se met en mouvement, ce qui me rend d'ailleurs optimiste, malgré tout. Malgré le rouleau compresseur identitaire qu'on entend actuellement, je ne crois pas que ce pays n'est pas capable justement de faire émerger autre chose parce que c'est profondément ancré dans ce que nous sommes collectivement, cette passion pour l'égalité. Et ça, ça nous, à un moment ou un autre, ça nous met en mouvement.
0: Je pense qu'une idée à garder finalement, c'est que la diversité, c'est la force. Et je pense qu'il ne faut absolument pas l'oublier. Donc merci à vous. On arrive déjà à la fin de cette émission. Donc je souhaiterais remercier notre équipe, Noah, Isaac avec un K, Soma et Inès au débat. Donc merci à vous les filles. Léa, Lou et Rachel aux chroniques. Et Isaac avec un C à la réalisation. Merci à nos invités d'avoir passé cette heure avec nous. On remercie Camille qui a été présent lors de la première partie de cette émission. Et bien évidemment, merci à vous Stéphane et merci à vous Nora d'avoir échangé avec nous.
9: Et on a le droit de dire bravo à vous pour le boulot. Parce que vous êtes incroyable quand même. Hein.
11: Merci.
10: Merci. Merci.
11: Merci. Vous
10: vous rendez compte, continuez.
9: Hein. Ah ouais, ouais, ouais.
10: Continuez.
9: C'est vraiment, vous êtes impressionnant. Donc bravo.
2: Merci. Merci. Demain, ce sera l'avant-dernière émission et elle aura pour thématique « Comment réparer sans punir ?». Nous recevrons Dominique Simoneau, contrôleuse générale des lieux de privation de liberté, et Marie
0: Goycoetxea.
2: Voilà, merci. Contrôleuse également. En attendant, je vous souhaite à toutes et à tous une bonne soirée.
0: Merci, merci à tous.
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0: fait-il maintenant ?
1: Il est 8h moins le quart.
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